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1: 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Bonjour à tous. Voici ce que l'on surveille pour vous dans l'actualité. Le Parti libéral du Québec s'engage à investir plus de 380 millions de dollars pour la protection du français s'il est élu le 5 octobre prochain. Selon le bilan routier 2025 de la Société de l'assurance automobile du Québec, 371 personnes sont décédées sur les routes de la province l'an dernier. Et la chaîne de restauration rapide Pizza Hut est vendue pour 2,7 milliards de dollars. Au sport, victoire des Blue Jays hier 6-1 contre les Red Sox. Plus de détails et d'autres nouvelles dans une trentaine de minutes.
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1: Les prévisions du temps pour Montréal et la grande région métropolitaine aujourd'hui, mercredi. On prévoit du temps ensoleillé tout au cours des prochaines heures. Toutefois, ça deviendra un peu plus variable à compter de cet après-midi, donc une alternance soleil-nuages. Les risques d'averses sont très faibles aujourd'hui, seulement 30 %, mais il y a un risque d'orage en après-midi à surveiller. On devrait atteindre aujourd'hui un maximum de 23. Partiellement nuageux ce soir, cette nuit, faible risque d'averses 30 % et risque d'un orage, minimum de 17 la nuit prochaine. On prévoit du temps pluvieux pour demain jeudi, maximum de 21. Quelques averses sont aussi au radar pour la journée de vendredi, maximum de 20 degrés. Et un aperçu pour samedi, on conserve les nuages et les averses, maximum de 20. CNV Météo à la 30e minute de l'heure.

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1: Bonjour à tous, bon mercredi, ici Louis-Martin Nicolas, bienvenue à notre antenne. Le Parti libéral du Québec s'engage à investir 380 millions de dollars additionnels sur 4 ans pour la promotion et la protection du français s'il forme le gouvernement après l'élection prévue le 5 octobre prochain. Une part importante de ce montant sera consacrée à la francisation ainsi qu'à la promotion de la lecture. Le plan comprend aussi une modification à la Charte de la langue française afin d'introduire une obligation pour l'État de déterminer les zones géographiques où le français est fragilisé et de mettre en place des stratégies territoriales ciblées afin de rehausser la présence du français dans ces régions. Toujours en politique provinciale, selon un sondage léger TVA, le Journal de Montréal, la satisfaction à l'égard du gouvernement Fréchette aurait reculé de 9 points dans les dernières semaines. Au terme d'une fin de session parlementaire mouvementée, le taux de satisfaction glisse ainsi à 38 %. Madame Fréchette a tenté de faire porter le blâme de la gestion de la filière batterie à Pierre Fitzgibbon et François Legault. Dans les derniers jours, elle a toutefois dû défendre ses propres décisions ainsi que les investissements accordés à des entreprises en difficulté. Lors du récent sondage léger, le précédent sondage, son gouvernement récoltait un taux de satisfaction de 47 %. C'est donc une baisse de 9 points. La première ministre avait multiplié les annonces et les rencontres importantes d'ailleurs en France et aux États-Unis au début de son mandat. Selon le bilan routier 2025 qui a été publié hier par la Société de l'assurance automobile du Québec, ce sont 371 personnes qui sont décédées sur les routes de la province l'an dernier, soit 8 de moins qu'en 2024. Parmi ces décès, on compte plus de 100 personnes qui sont mortes dans des accidents impliquant des véhicules lourds. Donc, plus du quart des décès sont survenus en raison de ces accidents. Il s'agit d'une hausse de près de 18 % par rapport à la moyenne des 5 dernières années. Dans le monde des affaires, le groupe Yum Brands a annoncé mardi la vente de la chaîne de restauration rapide Pizza Hut pour une valeur de 2,7 milliards de dollars. En difficulté depuis plusieurs années, encore leader sur le marché de la pizza au début des années 2000, Pizza Hut a vu sa position s'éroder progressivement. L'entreprise a été dépassée notamment par son concurrent Domino's. Et l'une des plus vieilles traditions du samedi soir,

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0: D'abord, au hockey, les Prédateurs de Nashville ont fait l'acquisition de l'attaquant Ross Colton mardi de l'Avalanche du Colorado. Colton a amassé 93 points, dont 42 buts en 214 rencontres de saison régulière avec l'Avalanche. Il a ajouté 3 buts et 6 mentions d'aide en 23 affrontements de séries éliminatoires. L'Avalanche avait acquis Colton du Lightning de Tampa Bay en 2023, en retour d'un choix de deuxième tour. Toujours au hockey, le nouveau directeur général des Maple Leafs de Toronto a échangé le gardien Joseph Woll et le défenseur Simon Benoit aux Flyers de Philadelphie, en retour du défenseur Emil Hendry, du gardien Samuel Hersson et d'un choix de troisième ronde au repêchage de 2026. Au tennis, l'une des paires les plus célèbres et couronnées du tennis, les sœurs Venus et Serena Williams, ont été invitées à Wimbledon qui aura lieu du 29 juin au 12 juillet prochain. La réunion des sœurs Williams a été officialisée mardi par un communiqué de presse des organisateurs du tournoi. Et finalement, au baseball, soulignons hier cette victoire de 6-1. Les Blue Jays de Toronto qui affrontaient les Red Sox de Boston. CNV Sport à la première minute de l'heure.
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1: Bonjour à tous. Voici ce que l'on surveille pour vous dans l'actualité. Le Parti libéral du Québec s'engage à investir plus de 380 millions de dollars pour la protection du français s'il est élu le 5 octobre prochain. Selon le bilan routier 2025 de la Société de l'assurance automobile du Québec, 371 personnes sont décédées sur les routes de la province l'an dernier. Et la chaîne de restauration rapide Pizza Hut est vendue pour 2,7 milliards de dollars. Au sport, victoire des Blue Jays hier 6-1 contre les Red Sox. Plus de détails et d'autres nouvelles dans une trentaine de minutes.
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3: Les prévisions du temps pour Montréal et la grande région métropolitaine aujourd'hui, mercredi, on prévoit du temps ensoleillé tout au cours des prochaines heures. Toutefois, ça deviendra un peu plus variable à compter de cet après-midi, donc une alternance soleil-nuage. Les risques d'averses sont très faibles aujourd'hui, seulement 30%, mais il y a un risque d'orage en après-midi à surveiller. On devrait atteindre aujourd'hui un maximum de 23. Partiellement nuageux ce soir, cette nuit, faible risque d'averses 30% et risque d'un orage, minimum de 17 la nuit prochaine. On prévoit du temps pluvieux pour demain jeudi, maximum de 21. Quelques averses sont aussi au radar pour la journée de vendredi, maximum de 20 degrés. Et un aperçu pour samedi, on conserve les nuages et les averses, maximum de 20. CNV Météo à la 30e minute de l'heure.

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3: Allô tout le monde, bon mercredi 17 juin, 6h32, 15 degrés à l'extérieur. On prévoit pour la journée évidemment 24 avec un 30% de possibilité de pluie pour aujourd'hui. Et également sur nos routes à cette heure-ci, ça paraît là, vraiment là, que les vacances s'en viennent de plus en plus. Pour la 15, ben, écoutez, c'est un ralentissement dans le secteur un peu avant la 640, secteur de Blainville-Boisbriand. Sinon, pour le reste, c'est quand même recommandable. Pour la 13, bon, le petit retard là, pour Fabreville-Sainte-Dorothée à l'auteur de la 440. 10 minutes, pas plus, voie de service 440, ça va bien, c'est libre. 25 Terrebonne, on est à l'auteur de Chemin Gascon. Sinon, par la suite, l'île Saint-Jean jusqu'à la Pesée, Rosière, c'est au ralenti. Métropolitaine, un peu plus, c'est plus pas facile du côté de la métropolitaine. On est déjà à l'auteur de l'Angelier jusqu'à Descaries, c'est au moins un bon 40 minutes facile. Et le tunnel, on est déjà à l'auteur de Anjou métropolitaine. Mes invités ce matin, j'en ai une, hein? Et vous voilà. C'est Sylvie Pépin pour la chronique psychologie à 6h45. Évidemment, le coach Jean Perron sera de retour avec nous pour la nouvelle saison du Canadien de Montréal pour l'année 2026-2026. Donc, aux alentours du mois d'octobre, ben fin septembre et le début octobre. Et ben voilà. Donc, voici notre menu matinal aujourd'hui en ce beau mercredi 17 juin. Moi, me réveiller, moi prendre une petite gorgée de café.

0: Johnny Nash, 6h36, on va aller faire un tour du côté de la météo. Qu'est-ce qu'on annonce pour les prochaines journées? Ça n'a pas beaucoup changé. Mais écoutez, la bonne nouvelle, c'est que ça va être très bon pour nos gazons pour les prochaines journées. Il va être vert, ça n'y sera pas jaune, ben. Ensoleillé tôt ce matin pour aujourd'hui. Ça va devenir alternance soleil-nuage avec un 30% de probabilité d'averse cet après-midi. Et risque d'orage également en après-midi avec un maximum de 27 pour ce soir et cette nuit. Partiellement nuageux, 30% de probabilité d'averse tôt ce soir avec encore une fois des risques d'orage avec un minimum de 17 attendu pour au cours de la nuit. Demain, jeudi, généralement nuageux, pluie intermittente débutant le matin. Encore une fois, des orages dans l'après-midi, au top prévu de 15 à 25 mm et on aura un maximum demain de 22. Pour vendredi, c'est des averses avec 19. Les températures normales de saison, 24 le jour, 13 la nuit. Le soleil se couchera ce soir aux alentours de 20h45. Présentement, le mercure est à 15 degrés. Martine Sinclair, lavez. Ben, même pas besoin de laver nos voitures, ça c'est sûr et certain. Même pas besoin de patio. Il annonce la pluie tout le week-end. Aïe, aïe, aïe.
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Martine Sinclair, lavé 1990, 6h40, on va aller faire un tour du côté de la circule. Comment ça se passe partout pour Laval et le Grand Montréal? Bien, l'autoroute 15, écoutez, c'est quand même bien, là. C'est tout ralenti dans le secteur de Laval depuis Blainville, mais sinon, c'est rien de majeur pour partir ce matin. Pour la 13, Montréal, c'est Fabreville, Saint-Dorotel autour de la 440, mais je vous dirais, c'est 10 minutes, pas plus. L'autoroute 19, cette fois-ci, pour Bois-des-Filions, Laval, c'est tout ralenti également. Ça s'installe aussi pour le pont Papineau. Et la 440, c'est libre dans les deux directions. Maintenant, du côté de la métropole, métropolitaine ouest, bon, je vous dirais, c'est le plus compliqué. C'est vraiment, là, ça refoule pas loin, déjà depuis Pointe-aux-Trembles, juste entre les deux 15. C'est un bon 40 minutes facile. Boulevard Pinot de Laval, rien à signaler pour l'instant. L'autoroute des Caries, c'est la dizaine. La 20, c'est bon, là. La Chine, la salle, petit ralentissement de 5 minutes, pas plus. Et pour la 640, deux montagnes, direction est. Un peu plus compliqué, évidemment, avec les travaux de ce côté-là. Et du côté ouest, bon, hauteur Bois-des-Filions, Bois-des-Filions, je vous dirais, c'est un 10 minutes d'attente. Et la 25, Terrebonne, on frôle la 640 jusqu'à Chemin-Gascon. Par la suite, tout ralenti jusqu'à la pesée routière. Pour les traverser maintenant, le pont de l'île aux Tourtes, les gens de Vaudreuil pour entrer sur le pont, un petit peu plus compliqué, c'est 5 minutes. Et pour les tunnels de la rive sud, les traversées de la rive sud, en fait, le tunnel, on frôle déjà la métropolitaine, Victoria, rien. Pont-Mercier, ça s'installe également tranquillement. Champlain, les gens de Brossard pour entrer à Montréal, c'est la dizaine. Et Jacques-Cartier, on est un peu avant la rue Sherbrooke. Et le prix moyen à la pompe sur la métropole, ça, c'est des bonnes nouvelles. On est à 1,65 $ le litre d'ordinaire. On écoute Emotion, Best of My Love, 1977. Et retour, on parle avec Sylvie Pépin pour la chronique psychologie.

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1: Bonjour à tous, bon mercredi, ici Louis-Martin Nicolas, bienvenue à notre antenne. Le Parti libéral du Québec s'engage à investir 380 millions de dollars additionnels sur 4 ans pour la promotion et la protection du français s'il forme le gouvernement après l'élection prévue le 5 octobre prochain. Une part importante de ce montant sera consacrée à la francisation ainsi qu'à la promotion de la lecture. Le plan comprend aussi une modification à la Charte de la langue française afin d'introduire une obligation pour l'État de déterminer les zones géographiques où le français est fragilisé et de mettre en place des stratégies territoriales ciblées afin de rehausser la présence du français dans ces régions. Toujours en politique provinciale, selon un sondage léger TVA, le Journal de Montréal, la satisfaction à l'égard du gouvernement Fréchette aurait reculé de 9 points dans les dernières semaines. Au terme d'une fin de session parlementaire mouvementée, le taux de satisfaction glisse ainsi à 38 %. Madame Fréchette a tenté de faire porter le blâme de la gestion de la filière batterie à Pierre Fitzgibbon et François Legault.

0: les annonces et les rencontres importantes d'ailleurs en France et aux États-Unis au début de son mandat. Selon le bilan routier 2025 qui a été publié hier par la Société de l'assurance automobile du Québec, ce sont 371 personnes qui sont décédées sur les routes de la province l'an dernier, soit 8 de moins qu'en 2024. Parmi ces décès, on compte plus de 100 personnes qui sont mortes dans des accidents impliquant des véhicules lourds. Donc, plus du quart des décès sont survenus en raison de ces accidents. Il s'agit d'une hausse de près de 18% par rapport à la moyenne des 5 dernières années. Dans le monde des affaires, le groupe Yum Brands a annoncé mardi la vente de la chaîne de restauration rapide Pizza Hut pour une valeur de 2,7 milliards de dollars. En difficulté depuis plusieurs années, encore leader sur le marché de la pizza au début des années 2000, Pizza Hut a vu sa position s'éroder progressivement. L'entreprise a été dépassée notamment par son concurrent Domino's. Et l'une des plus vieilles traditions du samedi soir va bientôt cesser d'exister. Le hockey de la Ligue nationale ne sera plus diffusé sur une chaîne publique à compter de cet automne. Sportsnet et CBC ont annoncé hier avoir mis fin à leur partenariat. La CBC diffusait des matchs de la Ligue nationale le samedi soir depuis 1952, c'est-à-dire presque 75 ans. Dans les 12 dernières années, l'émission Hockey Night in Canada était toutefois produite par Sportsnet. Et finalement, au sport, au baseball, soulignons cette victoire hier de 6-1 des Blue Jays de Toronto qui affrontaient les Red Sox de Boston. Voilà ce qui complète notre bulletin d'information, les manchettes CNV, à la 45e minute de l'heure.
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1: 6h50 minutes en ce beau mercredi 17 juin, 15 degrés à l'extérieur. On attend 24 aujourd'hui et on s'en va rejoindre notre rayon de soleil parce que ça nous en prend. Sylvie Pépin, bon matin!
2: Bon matin!
1: Ah, hein, on parlait tantôt d'Ordon qu'on aura des températures un peu plus comme sous la pluie. Ça va être humide pas mal ces prochaines journées.
2: Bonne journée de gougoun.
1: Oui.
2: On va amener notre petit parapluie parce que ça a l'air que ça s'en vient, je le vois déjà là. T'sais.
1: Oui, ah oui, hein. Bon,
2: c'est ça. Ben écoute, c'est ça qui est ça. On n'a pas le contrôle là-dessus. Là.
1: Non, exactement. Sylvie Pépin, chronique psychologie, évidemment, du lundi au jeudi à 6h45 et en rediffusion à 13h30. On passe l'été ensemble en plus de ça. C'est extraordinaire.
2: C'est le fun, ça.
1: Ben oui, certain, ça continue, on lâche pas. Et notre sujet d'aujourd'hui, c'est aller vers une nouvelle vie et un nouvel environnement.
2: Oui. Imagine-toi, déménagement du 1er juillet. Hein?
1: Ça s'en vient, ça?
2: Ah oui, mais c'est quelque chose.
1: Oui, vraiment.
2: Il y a beaucoup de gens qui ont pas de logement. Ils n'ont pas de logement. C'est une conséquence majeure sur la santé mentale, ça, directement.
1: Ah oui, vraiment.
2: Ouais. Quand tu n'as pas de place où tu peux te mettre les pieds, puis avoir un toit au-dessus de ta tête. Là,
1: c'est ça.
2: C'est un stress extrêmement chronique.
1: Oui.
2: Ça t'amène en insécurité, tu te dis, mais qu'est-ce que je vais faire?
1: Ben oui, non, c'est sûr.
2: Hein? Puis là, tu es obligé d'aller prendre un logement comme un hébergement temporaire qui coûte un bras.
1: Oui.
2: Hein? C'est un bail à court terme.
1: Mm-hmm.
2: Ça coûte un prix de fou parce que t'as pas le choix, faut que tu restes à quelque part.
1: Oui.
2: Mais on a des soutiens ici à Laval, hein?
1: Oui, c'est vrai.
2: Il y a de l'aide d'urgence. Parce que je vais vous donner les numéros, là.
1: Okay.
2: Le 211, c'est le Grand Montréal.
1: Oui.
2: Fait que il va vraiment vous orienter vers des ressources communautaires. OK, des services d'aide au logement.
1: Ah.
2: Si quelqu'un

0: n'a pas de logement présentement, là, puis qu'il faut qu'il déménage le premier, là,
1: Oui.
0: appelez le 211. Puis aussi, l'Office municipal d'habitation de Laval,
1: Oui,
0: le
1: c'est vrai. Oui.
0: OMHL, excusez-moi, ben, pour nous faire une demande de logement social, hein, il y a ça.
1: C'est
0: Il y a
1: bon.
0: des programmes de subvention. En tout cas, il y a plein de, on a plein d'outils.
1: Oui.
0: J'ai jamais utilisé ces outils-là. Je sais pas comment extraordinaire que c'est,
1: Ouais.
0: mais c'est là. Fait que il faut connaître nos droits. Tu sais, si
1: C'est
0: jamais vous
1: ça.
0: avez un problème aussi avec votre propriétaire ou quoi que ce
1: Oui, il y
0: soit,
1: en a
0: ben
1: de
0: il y a ça
1: ça.
0: aussi.
1: Oui.
0: Mais moi, je trouve que c'est très triste aussi le côté des animaux abandonnés
1: Ça,
0: après le déménagement.
1: ça a aucun bon sens. Puis à tous les années, il en parle. Puis à tous les années, il y a encore des gens qui font ça. Tu sais, au lieu de penser à, tu sais, si on peut plus s'occuper de l'animal, ben probablement des choses, faut y penser parce que un animal, c'est une entre 10 et 15 ans habituellement. Puis on en voit beaucoup des animaux abandonnés à tous les étés là. Puis c'est
0: C'est
1: triste.
0: triste.
1: Ben oui, tellement en plus là.
0: Ah, moi, je suis pas capable. Je suis pas capable
1: Ouais.
0: de voir ça. Quand je vois ça, le cœur me brise en
1: Oui.
0: mille miettes.
1: Ouais.
0: Tu sais, l'abandon des animaux, là, c'est illégal, hein?
1: En
0: Premièrement,
1: plus.
0: il y a plusieurs personnes qui les laissent là,
1: Ouais.
0: qui les laissent dans le logement, puis ils partent.
1: Ouais.
0: Puis il y a quelqu'un qui prend un chien, puis là, il le laisse sur le bord
1: Ah,
0: tu sais, de la route.
1: ça n'a pas de sens.
0: Tu sais, puis c'est dégueulasse. Je comprends pas quel genre de personne peut faire ça, là. Mais moi, les refuges sont pleins.
1: Ben oui,
0: Hein?
1: ah, c'est rempli, ben oui, c'est
0: Fait
1: ça.
0: qu'essayez donc de,
1: Exact.
0: si vous n'êtes pas capable, essayez de placer votre chat ou votre chien à quelqu'un. C'est sûr qu'il y a quelqu'un qui va le prendre. Il y a quelqu'un dans l'environnement où, tu sais, mettre sur Kijiji puis dire, écoute,
1: Oui.
0: j'ai un chien à donner, ben, tu sais, parce que je peux pas l'amener, tu sais, c'est tout simplement ça.
1: Oui.
0: Faites quelque chose pour cet animal-là qui vous donne tellement d'amour, là. On se
1: Mais non,
0: comprend,
1: c'est
0: là.
1: ça. Tu sais, je me mets dans la tête, tu sais, de, mettons, de l'animal qui est comme laissé là, puis il comprend plus rien. Tu sais, sont moins
0: Ah.
1: bêtes, sont, tu sais, les chats, tu sais, que ça soit un chien ou un chat, on s'entend, là,
0: C'est
1: c'est
0: des
1: des,
0: humains, sont humains.
1: ben,
0: Je veux dire, ils vivent, ils ont
1: c'est
0: un
1: ça,
0: cœur,
1: là.
0: ils ont des émotions, tu sais.
1: Ben,
0: Le monde dit, ben oui, c'est un chat, pas d'émotions. Ils ont
1: non,
0: pas
1: non, non, non,
0: d'émotions,
1: non.
0: ils ont des chiens. Ben non, une chance, pour ça qu'ils sont tellement loyaux.
1: Ben oui.
0: Des chiens, c'est tellement loyal, là, c'est incroyable, là.
1: Exact,
0: Fait que
1: exactement.
0: dans, tu sais, contacter quand même la SPCA, puis je sais qu'il faut que faut que tu écrives. Faut que, en tout cas, tu vas en ligne, puis là, faut que tu écrives que c'est un chat, c'est un chien, quand est-ce que vous déménagez,
1: Ouais.
0: puis là, ils peuvent peut-être le prendre ou vous donner d'autres, tu sais, donner d'autres options, tu sais,
1: C'est
0: des
1: ça.
0: réseaux de refuge, il y a
1: Oui.
0: toutes sortes d'affaires.
1: Exact.
0: Donc, allez-y, laissez pas, abandonnez pas, s'il vous plaît,
1: Ouais.
0: sur le bord de la route un animal, c'est dégueulasse, ou bien le laisser lousse, là, quand il a toujours été nourri dans votre maison, puis aimé.
1: Ben non, c'est ça.
0: Non, on laisse pas, on fait pas ça là. On
1: Ça se
0: fait
1: fait
0: pas ça,
1: pas.
0: on le donne à quelqu'un.
1: Exactement. En plein ça.
0: Faites votre travail. Fait
1: Oui.
0: que là, qu'est-ce que donc là que j'ai dit que j'avais à dire, parce que ça fait un an que je veux le dire.
1: Ah
0: Ça
1: bon, ben
0: fait
1: voilà, c'est
0: du
1: fait, Sylvie. Ça fait du bien,
0: bien, une petite thérapie, petite thérapie flash.
1: Oui.
0: Ben c'est ça. Tu sais, on a de la misère même quand on déménage. Hein,
1: Ouais.
0: on a une nouvelle vie, quoi que ce soit. La zone de confort, c'est bien important pour
1: Oui.
0: nous. Hein.
1: Ouais.
0: On l'aime-tu, cette zone-là, nos pantoufles, là.
1: Ben, c'est tellement en plus, là, c'est sûr.
0: On est en sécurité.
1: Oui.
0: Hein? Mais des fois, les pantoufles sont finies.
1: Oui, il y a des trous dedans.
0: Y a des trous, des fils qui dépassent. Tu peux
1: Oui.
0: t'enfarger. OK? Tomber en plein sur la face. Fait que là, ben, quand tu restes trop longtemps dans tes pantoufles, là, ça vous nuit.
1: Ouais.
0: On n'aime pas le changement. On se comprend-tu que notre cerveau aime ça, la routine?
1: Oui, c'est ça. Puis c'est tellement plate parce que tu sais, on en parle régulièrement. Puis des fois là, justement de, tu sais, de se challenger dans la vie, pas obligé d'être des grosses affaires, mais c'est le fun. Mais tu sais, on a toujours peur de l'inconnu. On veut pas trop. On veut être stable. On est bien comme qu'on dit dans nos pantoufles. Fait que tu sais, on veut rester là. Mais c'est tellement un avantage souvent. Puis il y a plein de beaux, tu sais, des beaux cadeaux qui peuvent arriver. Puis on s'y attend pas. Puis on fait comme wow quand on le réussit.
0: Oui, puis en plus de ça, le pire là-dedans, c'est que quand on reste dans quelque chose qui est moindre, hein, parce qu'on aime nos pantoufles, là,
1: Ah ben oui.
0: on a l'impression de contrôler la situation, puis c'est pas ça, pantoufles. Au
1: Ah, c'est
0: contraire,
1: ça.
0: on contrôle la situation négative de pas vouloir avancer.
1: Ah oui, ouais.
0: Puis là, ben, tu restes dedans. Fait que des fois, il y a des gens qui vivent des vies complètes à être malheureux.
1: Ah oui.
0: Sans se demander la question, pourquoi? Hello!
1: Ouais.
0: Pourquoi suis-je en maudit tout le temps? Pourquoi que je suis malheureux, malheureuse? Ce serait-tu bon de prendre le temps d'évaluer? Si vous n'êtes pas capable tout seul, hein, ben allez consulter.
1: Ah ben oui.
0: Parce que c'est important d'en parler, de comprendre qui on est ou ce qu'on est rendu. Hein?
1: Oui.
0: Parce que on peut pas rester, quand on se sent de même, c'est parce qu'il y a un changement à faire, que ce soit que ce soit une maison, un logement,
1: Ouais.
0: quoi que ce soit, de faire quand t'es mal à quelque part, tu sais. Puis il y a des fois aussi, je sais pas si tu as déjà vécu ça. Moi, j'avais, quand que je déménage souvent, j'adore déménager.
1: Ouais.
0: J'aime le changement. Fait que, à un moment donné, tu sais, tu cherches une maison, puis je rentre dans des maisons, puis ah, le vibe est pas bon, hein?
1: Ah oui, ben moi ça m'arrive même dans des endroits, je vais à quelque part, puis je sens tout de suite, si, même avec des gens, je vais sentir tout de suite si la vibe va être bonne ou pas, puis c'est rarement je me trompe,
0: Ah non, non, parce
1: on
0: que
1: le
0: ça, faut que tu
1: file.
0: l'écoutes, ça.
1: Oui, ah, beaucoup, beaucoup,
0: Ah
1: beaucoup.
0: ouais, écoute, c'est parce que tu vois par les murs, parce
1: Ouais,
0: que tu ressens.
1: c'est ça,
0: Il y a, tu sais, le
1: exact.
0: ressenti, là, faut se faire confiance.
1: Ouais.
0: C'est comme avec les gens.
1: Ben oui, c'est la même
0: Hein?
1: affaire. C'est la même
0: Avec le
1: affaire.
0: monde.
1: Oui.
0: C'est quand tu sens, il y a du monde que tu n'es pas capable, hein, de s'approcher, des bras de t'approcher d'eux.
1: Non, exactement. Ça, le match se fait pas, là, tu sais.
0: Il y a une vibe qui
1: C'est
0: fonctionne pas,
1: ça.
0: là.
1: Oui.
0: Puis cette personne-là, tu veux même pas y parler, là.
1: Non, non, non,
0: Tu
1: c'est
0: veux même
1: ça.
0: pas être proche, là. Ben non,
1: Exact.
0: non, non, puis ils prennent tout ton espace souvent, tu sais, ils viennent dans ta bulle, là,
1: Oui.
0: puis, oh mon Dieu,
1: Ouais.
0: c'est malade, là. Fait que, tu sais, l'inconfort qu'on a, tu sais, quand on est dans l'inconfort,
1: Ouais.
0: ben on peut pas s'épanouir comme personne.
1: Non, c'est
0: Parce
1: sûr.
0: qu'on peut pas aller plus loin, parce qu'on a le nez collé au mur,
1: Ouais.
0: puis on essaye d'avancer, tu imagines?
1: Ouais. Ça marche
0: Ça fait
1: pas.
0: mal longtemps.
1: Oui.
0: Et puis, on a une vie vanille. Moi, j'appelle ça une vie de couleur vanille,
1: Ah
0: de
1: oui.
0: saveur vanille.
1: Ouais, je comprends ce que tu veux dire.
0: Tout est prévisible. Hein? On est sur le pilote automatique.
1: Ouais.
0: Puis là, on a même besoin de se tourner la tête pour faire un petit changement, puis tout change.
1: Ouais, et voilà.
0: C'est malade mental, là.
1: Oui,
0: Fait que, tu sais, les dans notre safe place, on arrête, là. Tu sais,
1: oui,
0: c'est comme si on courait tous les jours 5 km, puis on prend toujours le même maudit chemin.
1: Ça
0: Tu sais,
1: devient plate.
0: on va au restaurant, on commande toujours la même
1: Ben
0: chose.
1: oui.
0: Ben, tu t'attends à quoi? Puis tu dis, comment ça se fait que ma vie est toujours pareille?
1: C'est
0: Ben,
1: ça.
0: parce que tu fais toujours la même
1: Ben
0: chose, tu fais
1: oui.
0: toujours la même chose.
1: Tu
0: Fait
1: sais, c'est
0: que,
1: bien
0: on
1: beau le club
0: peut-tu
1: sandwich.
0: changer de chemin?
1: C'est bien beau le club sandwich, mais c'est le fun de
0: Oui,
1: changer de temps en temps. Tu sais,
0: c'est
1: un petit T-bone, là, fait changement.
0: Non, non, mais on peut pas grandir.
1: Ouais, c'est ça.
0: Faut adopter un état d'esprit positif face à l'avenir, hein.
1: Ouais.
0: Mais pour ça, faut s'ouvrir des chemins,
1: Oui, vraiment.
0: hein.
1: Voilà.
0: Fait que faut pas avoir peur d'avoir peur, là. Fait
1: Non.
0: que faut y aller. Fait que pour ceux qui déménagent, là, ok, encore une fois.
1: Ben oui.
0: Premièrement, bonne chance, parce que c'est pas le fun, mais c'est quand même beaucoup de travail
1: Oui,
0: déménager, hein. Et je
1: tout une
0: comprends
1: affaire.
0: ça, je le sais très très bien. Mais l'affaire, c'est que c'est un renouveau. Ceux qui ont des logements déjà d'établis puis qui s'en vont là,
1: Ouais.
0: même si on s'en va dans plus petit, des fois on vend notre maison,
1: Ouais.
0: on s'en va dans plus petit, c'est correct, c'est un renouveau. C'est une nouvelle manière de vivre. Fait que ayez du plaisir à déménager. C'est comme un genre de petites vacances qui est un besoin vital.
1: Ouais.
0: Mais allez-y, tu sais. Puis
1: Ouais.
0: soyez positif. Je sais que c'est pas évident, mais prenez courage. Puis ceux qui n'ont pas de logement, allez chercher, allez sur l'internet. Puis qu'est-ce que je vous ai dit tantôt, qu'est-ce que je vous ai proposé,
1: Oui.
0: allez voir parce qu'on a plein d'aide ici là.
1: Mais oui, c'est
0: Il y
1: sûr.
0: en a de l'aide, je suis pas sûre, tu sais, j'ai pas été gratté jusqu'au fond, mais allez-y parce que il faut mettez toutes les chances de votre côté.
1: Mais oui, on
0: Puis
1: dit.
0: s'il vous plaît, abandonnez pas vos enfants, surtout pas vos enfants, mais vos animaux,
1: Les
0: s'il vous
1: animaux,
0: plaît.
1: exactement.
0: Faites attention comment vous les traitez parce que c'est des petits êtres, hein,
1: Oui, vraiment.
0: qui veulent être aimés, tu sais, puis ils veulent pas se faire bardasser puis se laisser de côté là.
1: Non, effectivement. Oh, il y avait, tu disais tantôt en début de chronique, on peut téléphoner au 211 et l'autre numéro télé. Il y avait le H.
0: À ta minute. On pourrait tu le mettre sur le site?
1: Ah, ben oui, on peut le mettre, ça, certainement.
0: On va mettre ça sur le site. Allez voir
1: OK,
0: sur
1: sur la page Facebook,
0: CNB.
1: oui.
0: Puis allez voir. On a plein de numéros, plein de. Fait que là, ça va pouvoir vous aider là, peut-être vous encadrer, parler à quelqu'un au moins, tu sais, puis de voir qu'est-ce qu'ils peuvent vous proposer.
1: Parfait, ben excellent, on va mettre ça sur la page de Facebook. Sylvie Pépin, chronique psychologie du lundi au jeudi, 6h45. Et de toute façon, les gens qui veulent réentendre la chronique, 13h30 cet après-midi. Passe une belle journée, puis on se parle nous autres pour la dernière demain matin.
0: Absolument. Passez une superbe journée.
1: Merci Sylvie.
0: Au revoir.
1: Bye bye. Sylvie Pépin, chronique psychologie. C'est les manchettes sportives avec Carl Collin.
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3: D'abord au hockey, les Prédateurs de Nashville ont fait l'acquisition de l'attaquant Ross Colton mardi de l'Avalanche du Colorado. Colton a amassé 93 points, dont 42 buts en 214 rencontres de saison régulière avec l'Avalanche. Il a ajouté 3 buts et 6 mentions d'aide en 23 affrontements de séries éliminatoires. L'Avalanche avait acquis Colton du Lightning de Tampa Bay en 2023. En retour d'un choix de deuxième tour. Toujours au hockey, le nouveau directeur général des Maple Leafs de Toronto a échangé le gardien Joseph Woll et le défenseur Simon Benoit aux Flyers de Philadelphie, en retour du défenseur Emil Hendry, du gardien Samuel Hersson et d'un choix de troisième ronde au repêchage de 2026. Au tennis, l'une des paires les plus célèbres et couronnées du tennis, les sœurs Venus et Serena Williams, ont été invitées à Wimbledon qui aura lieu du 29 juin au 12 juillet prochain. La réunion des sœurs Williams a été officialisée mardi par un communiqué de presse des organisateurs du tournoi. Et finalement, au baseball, soulignons hier cette victoire de 6 à 1 des Blue Jays de Toronto qui affrontaient les Red Sox de Boston. CNV Sport à la première minute de l'heure.

0: Allez, Cool You Be Love, 1987h10, manchette ce matin. Eh bien, il y a une forte hausse de nombre de personnes impliquées dans des accidents de la route selon le bilan routier 2025 de la Société de l'assurance automobile du Québec, la SAAQ, répertorie un peu plus de 30 000 personnes accidentées l'année dernière, soit 5,7% de plus qu'en 2024. Et la hausse concerne surtout des personnes qui ont été blessées légèrement et le nombre de blessés graves n'est presque pas changé d'une année à l'autre et le nombre de décès sur la route tend à diminuer chaque année depuis les années 1970. En 1973, on avait dépassé les 2200 et l'année dernière, on a encore un peu baissé. Il était à 371 décès sur les routes. Alors évidemment, l'été s'en vient, on va se promener, on va aller partout au Québec parce qu'il y a beaucoup moins de gens qui veulent aller aux États-Unis et je sais même pas pourquoi. Alors ben voilà, soyez prudentes sur les routes. On regarde des deux côtés, on fait aux angles morts, on met notre clignotant et on roule tranquillement en écoutant le 940 Montréal.
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2: 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Bonjour à tous. Voici ce que l'on surveille pour vous dans l'actualité. Le Parti libéral du Québec s'engage à investir plus de 380 millions de dollars pour la protection du français s'il est élu le 5 octobre prochain. Selon le bilan routier 2025 de la Société de l'assurance automobile du Québec, 371 personnes sont décédées sur les routes de la province l'an dernier. Et la chaîne de restauration rapide Pizza Hut est vendue pour 2,7 milliards de dollars. Au sport, victoire des Blue Jays hier 6-1 contre les Red Sox. Plus de détails et d'autres nouvelles dans une trentaine de minutes.
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1: Il est 7h15. Je voulais faire une salutation à Louise Duplessis qui m'a téléphoné ici même en studio et également à Juliette qui m'a téléphoné. Je vous souhaite une bonne journée, mesdames. On a passé de Louise à Juliette et là, cette fois-ci, on s'en va avec Ginette de Beau Dommage, 7h15. 17 degrés à l'extérieur. Profitez-en parce que ça va changer avec risque d'orage en après-midi. On est en ce beau mercredi 17 juin, Stéphane Duchamp avec vous jusqu'à 8h30.

Pam, pam, pam. Beau dommage, Ginette, 1974, 7h18. Vous savez, pour à cette heure-ci, habituellement, on est avec le coach Jean Perron, mais le coach prend relâche parce que la finale de la Coupe Stanley a été gagnée par les Hurricanes. On a une belle saison du Canadien de Montréal. Le coach sera avec nous, donc, pour la nouvelle saison du Canadien qui va débuter septembre. On va le retrouver au mois de septembre, octobre. Et pendant ce temps-là, pour le courant d'été, j'ai décidé de vous faire la chanson du bonheur. Chanson du bonheur, qu'est-ce que ça veut dire? C'est qu'à tous les jours, aux alentours de 7h20, j'aurai une chanson qui va nous mettre du pep, tu sais, pour repartir la journée. Des fois, on est plus fatigué, c'est l'été, il fait beau, mais là, il va y avoir un été un peu plus pluvieux. Qu'est-ce que vous voulez? C'est comme ça, c'est pas plus grave que ça. On va en profiter. Mais la chanson du bonheur, c'est la chanson sourire qui va nous mettre, du pep au visage, un petit sourire en coin. Et là, attention, j'en ai une pour vous avec Sacha Distel, l'incendie à Rio de 1967. Ça, c'est un classique des classiques dans les parties de Noël et également dans les mariages. On écoute ça immédiatement. La chanson du bonheur, c'est parti!

Ah, la chanson du bonheur, c'est parti, 7h22 minutes, nouvelle ce matin. Ça, c'est un peu moins de bonheur, par contre. C'est que le coût des assurances habitation a grimpé plus rapidement que l'inflation. Selon Statistique Canada, les primes d'assurance habitation d'assurance hypothécaire ont augmenté de 45% de 2019 à 2025 et c'est deux fois plus supérieur à l'inflation globale de 21% enregistrée sur la même période. Et deux principaux facteurs impliquent la hausse importante des coûts de l'assurance, l'augmentation des nombres de phénomènes météorologiques extrêmes, les pluies, tout ça, les tornades même, et la hausse de coûts de construction, de remplacement et de réparation des habitations. Alors voilà, du côté des manchettes, on s'en va écouter du ABBA, un autre classique, Take a Chance on Me.

Abate et Chance on Me, merci au 940 Montréal et sur CNV, la radio numérique. 7h27 minutes, dans quelques instants, nous allons faire les manchettes et la météo. Et pour l'instant, on écoute Francine Raymond pour te revoir 1993. Le nuage.

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4: Les prévisions du temps pour Montréal et la grande région métropolitaine aujourd'hui mercredi. On prévoit du temps ensoleillé tout au cours des prochaines heures. Toutefois, ça deviendra un peu plus variable à compter de cet après-midi, donc une alternance soleil-nuage. Les risques d'averses sont très faibles aujourd'hui, seulement 30%, mais il y a un risque d'orage en après-midi à surveiller. On devrait atteindre aujourd'hui un maximum de 23. Partiellement nuageux ce soir, cette nuit, faible risque d'averses 30% et risque d'un orage, minimum de 17 la nuit prochaine. On prévoit du temps pluvieux pour demain jeudi, maximum de 21. Quelques averses sont aussi au radar pour la journée de vendredi, maximum de 20 degrés. Et un aperçu pour samedi, on conserve les nuages et les averses, maximum de 20. CNV Météo à la 30e minute de l'heure.

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1: 7h33 minutes en ce mercredi 17 juin. 17 degrés, hein? Ça rime-tu? 17-17. On fait un peu. On va s'acheter un 6-49. Les coups qu'on gagne, hein? On 500 à gang. La gang du 9-40 Montréal, le CNV, la radio numérique. Ça serait extraordinaire. On va aller faire un tour du côté de la circule où ça brasse un peu plus depuis les derniers 15 minutes pour la 15 direction Montréal. Bon, évidemment, c'est depuis Blainville jusqu'à la métropolitaine. On y échappe pas. Territoire de Laval, un peu plus nombreux, évidemment, pour la 13 Fabreville, Sainte-Dorothée, l'auteur de la 440 direction Montréal. Montréal, un peu plus compliqué. Ça va de l'autre côté du pont Louis-Bisson pour traverser Laval à Montréal. La 19 maintenant, écoutez, pour Bois-des-Filions, plus compliqué. C'est dense également pour Laval et pas facile pour le pont Papineau. L'autoroute 440, ça se gâte dans le secteur de la 19 direction ouest et pour la métropole. Métropolitaine ouest, là, c'est vraiment depuis Anjou jusqu'à entre les deux 15. On y échappe pas, c'est presque une heure maintenant. Boulevard Pinot de Laval, c'est la quinzaine. Ville-Marie, l'autoroute Ville-Marie, nombreux. L'autoroute des Caries, c'est... Oh, des Caries, attention, d'un bout à l'autre, là, c'est plus compliqué. C'est au-delà de une heure facile. La 20. Bon, la 20, la Chine, la salle, danse pour se diriger vers le pont Champlain. 640, les gens de Deux-Montagnes, un peu plus compliqué avec les travaux de ce côté-là, direction Est. Et du côté Ouest, ça se gâte aussi depuis Bois-des-Filions jusqu'à hauteur de la 15. C'est en dents de scie. Vraiment, on arrête, c'est au ralenti. Donc, partez un peu plus tôt si vous devez prendre direction Est pour la 640. 25 Terrebonne, on est de l'autre côté de la 640. Plage Lac-Henri. Je ne sais pas si vous allez vous baigner. Vous avez peut-être le temps ce matin. C'est comme ça jusqu'à l'auteur de la pesée routière. Et pour les traverser, le pont de l'île aux Tourtes. Oh, attention, pont de l'île aux Tourtes, les gens de Vaudreuil, direction Montréal. C'est lourd, dense, compliqué. Je ne sais pas s'il y a un accrochage dans ce secteur-là, mais c'est peut-être à éviter si vous avez la chance ce matin. Et les traversées de la Rive-Sud, le tunnel, on frôle la métropolitaine Victoria. Bon, évidemment, c'est bel et bien commencé. Pont-Mercier, c'est lourd aussi. Champlain dans les deux directions. C'est pas facile. Les gens de Brossard pour entrer à Montréal, on frôle l'autoroute 30 et Jacques-Cartier. On est à hauteur de la rue Beaubien et le prix moyen à la pompe sur la métropole. C'est la bonne nouvelle. 1,65 $ pour le litre d'ordinaire. Mesdames, messieurs, un classique des classiques. J'ai de la misère à dire son nom à lui. C'est Engelbert Humperdinck. Please Release Me, un classique de 1967. Tout le monde connaît ça. Et si ça vous tente, on la chante à tue-tête. Ouvrez les fenêtres chez vous et chantez ça à vos voisins. Ils vont être contents. Ils vont être ravis. Si vous brossez les dents, vous êtes plus dans le but de la brosse à dents.

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1: Bonjour à tous, bon mercredi, ici Louis-Martin Nicolas, bienvenue à notre antenne. Le Parti libéral du Québec s'engage à investir 380 millions de dollars additionnels sur 4 ans pour la promotion et la protection du français s'il forme le gouvernement après l'élection prévue le 5 octobre prochain. Une part importante de ce montant sera consacrée à la francisation ainsi qu'à la promotion de la lecture. Le plan comprend aussi une modification à la Charte de la langue française afin d'introduire une obligation pour l'État de déterminer les zones géographiques où le français est fragilisé et de mettre en place des stratégies territoriales ciblées afin de rehausser la présence du français dans ces régions. Toujours en politique provinciale, selon un sondage léger TVA, le Journal de Montréal, la satisfaction à l'égard du gouvernement Fréchette aurait reculé de 9 points dans les dernières semaines. Au terme d'une fin de session parlementaire mouvementée, le taux de satisfaction glisse ainsi à 38 %. Madame Fréchette a tenté de faire porter le blâme de la gestion de la filière batterie à Pierre Fitzgibbon et François Legault. Dans les derniers jours, elle a toutefois dû défendre ses propres décisions ainsi que les investissements accordés à des entreprises en difficulté. Lors du récent sondage léger, le précédent sondage, son gouvernement récoltait un taux de satisfaction de 47 %. C'est donc une baisse de 9 points. La première ministre avait multiplié les annonces et les rencontres importantes d'ailleurs en France et aux États-Unis au début de son mandat. Selon le bilan routier 2025 qui a été publié hier par la Société de l'assurance automobile du Québec, ce sont 371 personnes qui sont décédées sur les routes de la province l'an dernier, soit 8 de moins qu'en 2024. Parmi ces décès, on compte plus de 100 personnes qui sont mortes dans des accidents impliquant des véhicules lourds. Donc, plus du quart des décès sont survenus en raison de ces accidents. Il s'agit d'une hausse de près de 18 % par rapport à la moyenne des 5 dernières années. Dans le monde des affaires, le groupe Yum Brands a annoncé mardi la vente de la chaîne de restauration rapide Pizza Hut pour une valeur de 2,7 milliards de dollars. En difficulté depuis plusieurs années, encore leader sur le marché de la pizza au début des années 2000, Pizza Hut a vu sa position s'éroder progressivement. L'entreprise a été dépassée notamment par son concurrent Domino's. Et l'une des plus vieilles traditions du samedi soir va bientôt cesser d'exister. Le hockey de la Ligue nationale ne sera plus diffusé sur une chaîne publique à compter de cet automne. Sportsnet et CBC ont annoncé hier avoir mis fin à leur partenariat. La CBC diffusait des matchs de la Ligue nationale le samedi soir depuis 1952, c'est-à-dire presque 75 ans. Dans les 12 dernières années, l'émission Hockey Night in Canada était toutefois produite par Sportsnet. Et finalement, au sport, au baseball, soulignons cette victoire hier de 6-1 des Blue Jays de Toronto qui affrontaient les Red Sox de Boston. Voilà ce qui complète notre bulletin d'information, les manchettes CNV, à la 45e minute de l'heure.
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0: On va aller faire un tour du côté de la météo. Comment ça va se passer? Bon, écoutez, hein, on le sait quel été on aura, mais c'est ça, hein, c'est pas mal ça qui se passe. Pour aujourd'hui, tôt ce matin, ça va devenir alternance soleil-nuage avec un 30% de probabilité d'averse cet après-midi. Risque de l'orage en après-midi avec un maximum de 24 degrés. L'humidex à 27, rien à s'énerver avec ça pour ce soir et cette nuit. Partiellement nuageux, 30% de probabilité d'averse tôt ce soir et risque d'orage également avec un minimum de 17 pour demain jeudi. Généralement nuageux, pluie intermittente qui va débuter en matinée. Risque d'orage en après-midi avec hauteur prévue de 15 à 25 mm et on aura demain un maximum de 22. Pour vendredi, c'est des averses avec un maximum de 19 degrés. Nos températures normales de saison, 24 le jour, 13 la nuit. Le soleil se couchera ce soir aux alentours de 20h45 et présentement, le mercure est à 17 degrés. Michael Jackson, Billie Jean, 1983. Stéphane Duchamp avec vous jusqu'à 8h30 ce matin. Merci d'être au 940 Montréal et sur CNV, la radio numérique.
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Axel Red, Sensualité, 1993, 7h57 ce matin. On apprend qu'un micro a capté une discussion informelle entre Mark Carney et Donald Trump. Un micro de télévision a enregistré quelques passages d'un échange entre les deux dirigeants au sommet du G7 en France avant une réunion officielle. On entend le premier ministre canadien dire « c'est moins de 3% de notre marché, 49 000 véhicules », puis ajouter « c'est un plafond ». Et Mark Carney faisait référence à un accord conclu en janvier avec la Chine qui autorise cette année l'entrée au Canada avec 49 000 véhicules électriques fabriqués en Chine. Et Mark Carney ajoute que je pensais que ça vous plairait. À quoi Trump répond, c'est bon, j'aime bien. Alors voilà, on a pu entendre ça entre les deux. On se demande toujours qu'est-ce qu'il pourrait se dire avec Donald Trump, des conversations, oh boy, toujours intéressantes. On écoute un classique des classiques avec Joe Dassin. Salut les amoureux, 7h58, 17 degrés à l'extérieur.

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2: D'abord au hockey, les Prédateurs de Nashville ont fait l'acquisition de l'attaquant Ross Colton mardi de l'Avalanche du Colorado. Colton a amassé 93 points, dont 42 buts en 214 rencontres de saison régulière avec l'Avalanche. Il a ajouté 3 buts et 6 mentions d'aide en 23 affrontements de séries éliminatoires. L'Avalanche avait acquis Colton du Lightning de Tampa Bay en 2023, en retour d'un choix de deuxième tour. Toujours au hockey, le nouveau directeur général des Maple Leafs de Toronto a échangé le gardien Joseph Woll et le défenseur Simon Benoit aux Flyers de Philadelphie, en retour du défenseur Emil Hendry, du gardien Samuel Hersson et d'un choix de troisième ronde au repêchage de 2026. Au tennis, l'une des paires les plus célèbres et couronnées du tennis, les sœurs Venus et Serena Williams, ont été invitées à Wimbledon qui aura lieu du 29 juin au 12 juillet prochain. La réunion des sœurs Williams a été officialisée mardi par un communiqué de presse des organisateurs du tournoi. Et finalement, au baseball, soulignons hier cette victoire de 6-1 des Blue Jays de Toronto qui affrontaient les Red Sox de Boston. CNV Sport à la première minute de l'heure.

Nous sommes mercredi le 17 juin et aujourd'hui c'est la journée mondiale de la lutte contre la désertification et la sécheresse instituée par les Nations Unies. Cette journée vise à sensibiliser le public aux enjeux liés à la dégradation des sols, à la sécheresse et au promouvoir des solutions pour une gestion durable des terres. Alors évidemment, journée mondiale de lutte contre la désertification et la sécheresse. Voilà pour ce 17 juin. On s'en va écouter Marc Lavoine avec « Qu'est-ce que t'es belle ». Oh!

Faire un tour du côté de la circule. Qu'est-ce qui se passe sur les routes? Évidemment, c'est pas facile ce matin. Si on débute ça avec l'autoroute 15, direction Montréal. C'est pour Bois-Brillant jusqu'à Sainte-Rose que c'est plus compliqué. De l'autre côté, ça reprend de plus belle de l'autre côté de la 440 jusqu'à, je vous dirais, pour traverser Rivière-des-Prairies. La 13, bon, écoutez, ça s'est beaucoup amélioré. C'est au ralenti. Tantôt, c'est arrêté à l'auteur de la 440. C'est au ralenti dans le secteur de Sainte-Dorothée. La 19, Montréal, 19 direction Montréal pour Bois-des-Filions-Laval. C'est toujours, vous êtes nombreux. Et pour le pont Papineau, ça s'est calmé également. C'est rendu au ralenti. Et pour la métropole, métropolitaine ouest, je vous dirais de l'Angelier jusqu'entre les 2-15. C'est au moins un bon 50 minutes facile. Le boulevard Pinot de Laval, c'est presque terminé. C'est la bonne nouvelle ce matin. Et l'autoroute Descaries, c'est au-delà de 1 heure pour maintenant du côté de Ville-Marie. Ville-Marie, vous êtes encore nombreux. Lavin, c'est dense pour la Chine, la Salle et également pour la 640 direction est. Deux montagnes, toujours un petit peu de ralentissement, mais rien de majeur. Du côté ouest, par contre, Bois-des-Filions jusqu'à Bois-Brillant là pour la 15, c'est lourd. Ouais, je sais pas ce qui se passe là ce matin, des travaux, un accrochage. Alors, si vous avez la chance de bifurquer de l'autre côté, d'un autre chemin, allez-y grandement ce matin. 25 Terrebonne, c'est toujours à l'auteur de la 640 jusqu'à la pesée routière et pour les traversées, le pont de l'île autour, c'est toujours très lourd ce matin là. Sûrement des travaux accrochage dans ce secteur-là, ça l'homme à éviter vraiment. Et évidemment pour la 20, les gens qui vont prendre la 20 pour l'île Perrault, c'est aussi lourd ce matin parce qu'on n'a pas, on veut comme un peu changer de voie, mais là, c'est pas facile pour vous ce matin, on est en pensée. Pour les tunnels de la Rive-Sud, le tunnel, on est à la métropolitaine Victoria, c'est dense. Pont Mercier, difficile dans les deux directions. Champlain pour entrer ou sortir de Montréal, assez compliqué. Et Jacques-Cartier, on est à l'auteur, je vous dirais... oh boy, ouais. Non, on y échappe pas ce matin pour Jacques Cartier. C'est aussi lourd de ce côté-là. On est avant la rue Beaubien. Et le prix moyen à la pompe sur la métropole aux alentours de 1,65$ pour le litre d'ordinaire. Robert Charlebois, je t'aime comme un fou. 1982.

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1: Bonjour à tous. Voici ce que l'on surveille pour vous dans l'actualité. Le Parti libéral du Québec s'engage à investir plus de 380 millions de dollars pour la protection du français s'il est élu le 5 octobre prochain. Selon le bilan routier 2025 de la Société de l'assurance automobile du Québec, 371 personnes sont décédées sur les routes de la province l'an dernier. Et la chaîne de restauration rapide Pizza Hut est vendue pour 2,7 milliards de dollars. Au sport, victoire des Blue Jays hier 6 à 1 contre les Red Sox. Plus de détails et d'autres nouvelles dans une trentaine de minutes.
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8h20, on va aller faire un dernier coup d'œil du côté de la météo. Bon, cette fois-ci, on va faire une météo positive. On essaie ça ensemble. Pour aujourd'hui, bonne nouvelle, on aura juste un 30% de possibilité d'averse de pluie avec 24. C'est quand même bien pour ce soir et cette nuit, 17 degrés avec un autre 30% de possibilité d'averse avec risque d'orage. Mais ça, c'est le fun. La nuit, on dort, on entend les orages, c'est extraordinaire. Demain, jeudi, c'est 22 degrés avec un peu de pluie intermittente, mais rien de majeur, évidemment. Ça va être bon pour nos gazons. Pour vendredi, des averses encore, rien là. Le gazon va pousser plus vite, on va pas passer la tondeuse. Et pour le week-end à long terme, ben écoutez, le week-end à long terme, si vous voulez dormir plus tard samedi, c'est une bonne affaire parce qu'il va y avoir des averses de pluie. Et puis dimanche, 24 degrés, on peut sortir tondre le gazon parce qu'il pleuvra pas. Alors, les températures normales de saison sont de 24 le jour, 13 la nuit. Le soleil se couchera ce soir aux alentours de 20h45. Et présentement, en plus de ça, le mercure a grimpé de 1 degré. On est rendu à 18. C'est extraordinaire. Et une autre chose extraordinaire, un autre rebelle qui sera avec nous dès 8h30 ce matin avec Robert Arcand, la légende.

Eh bien, voici comment nous avons vu notre beau mercredi 17 juin. Mon nom est Stéphane Duchamp. Merci d'avoir été là. Merci à Sylvie Pépin pour la chronique psychologie. Merci également à l'information à Louis-Martin Nicole et au sport Carl Collin. Il est là, il est prêt, un seul homme dans ses culottes. Robert Arcand qui s'installe immédiatement. Nous autres, ben, on se parle demain matin, 6h30. Bonne journée tout le monde. Bye, à demain.

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3: Les prévisions du temps pour Montréal et la grande région métropolitaine aujourd'hui mercredi. On prévoit du temps ensoleillé tout au cours des prochaines heures. Toutefois, ça deviendra un peu plus variable à compter de cet après-midi, donc une alternance soleil-nuages. Les risques d'averse sont très faibles aujourd'hui, seulement 30 %, mais il y a un risque d'orage en après-midi à surveiller. On devrait atteindre aujourd'hui un maximum de 23. Partiellement nuageux ce soir, cette nuit, faible risque d'averse 30 % et risque d'un orage, minimum de 17 la nuit prochaine. On prévoit du temps pluvieux pour demain jeudi, maximum de 21. Quelques averses sont aussi au radar pour la journée de vendredi, maximum de 20 degrés. Et un aperçu pour samedi, on conserve les nuages et les averses, maximum de 20. CNV Météo à la 30e minute de l'heure.

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0: Aïe oh, aïe oh, toujours prêt au boulot, souris aux lèvres, toujours content, c'est Robert Arcan. C'est Robert. Hey, le kangourou a été capturé. Ils vont dans ton taxi. Le kangourou a été finalement capturé.
2: Vivant ou mort?
0: Pardon?
2: Est-ce qu'ils l'ont capturé vivant ou mort?
0: Ils l'ont capturé vivant. Mais là,
2: mon Dieu, c'est plutôt rare. La faune, habituellement, tous les animaux n'est pas capable de les endormir.
0: Ben, ils ont donné le piqueux à distance, puis ils l'ont transporté au zoo de Granby. On pourra pouvoir le voir.
2: En sécurité, au moins.
0: Sais-tu comment il s'appelle, le kangourou?
2: Yogi?
0: Non, il s'appelle Joey. Puis il y a une rumeur qui court. Ça se peut, hein? Au Mexique, ils ont des combats de coqs. Aux États, ils ont des combats de chiens. Apparemment, qu'ils serviraient des combats de boxe, comme quand ça fait en Australie. On a vu ça dans les livres de Tintin, je pense. Le kangourou, il a des gants de boxe. Puis et apparemment, qu'il faisait des combats de boxe illégaux avec des kangourous quelque part à Boucherville. Ça se peut-tu?
2: Ben, il n'y a pas de misère à le croire. Il y a des malades mentales partout, hein?
0: Il y a des malades mentaux partout, surtout en radio, hein?
2: Alors, je lisais dans le journal aujourd'hui que Mme Fréchette a rencontré en catimovi, à la cachette de tout le monde, mais les journalistes le savaient, le groupe des 100. Tu connais Québec Inc.?
0: Non, c'est quoi Québec Inc., le groupe des
2: 100? Québec Inc., c'est 100 personnes assez bien à l'aise financièrement, comme M. Sirois, l'ancien PDG de l'argentier du Parti libéral. Henri-Paul Rousseau, tu connais?
0: Oui, c'est le mouvement des Ardennes.
2: Lui était président du mouvement des Ardennes, puis il a fait faire une faillite de 30 milliards de dollars, puis il y a eu une enquête sur lui, puis ils n'ont même pas posé les bonnes questions.
0: La question que je me pose, moi, c'est pourquoi Mme Fréchette rencontrait le club des millionnaires, comme disait Réal Cahouette, les requins de la finance, mesdames, messieurs.
2: Ben là, c'est parce qu'elle a rencontré peut-être le grand requin blanc, on ne sait pas, mais il reste que Mme Fréchette, est-ce qu'elle vraiment fait partie de la CAQ ou est encore la moitié libérale? Parce
0: non,
2: que ces deux, deux moineaux-là, ces deux libéraux.
0: Oui, c'est bien connu que monsieur le grand penseur de monsieur Gogo, je incapable de prononcer son nom.
2: Monsieur Sirois.
0: Non, l'autre, là, qui disait...
2: Henri-Paul Rousseau.
0: Non, l'autre, son image, là, à M. Legault, il y avait un nom, Kixinti, ou je sais pas quoi. Non, tu n'en souviens pas. Bon, OK.
2: Non.
0: Ce que je veux dire, c'est connu que M. Sirois est le backer financier de la CAQ. C'est connu, ça. Alors, il va backer Mme Fréchette aussi. Voilà.
2: Oui, je sais, mais c'est parce que le problème là-dedans... C'est que regarde comme M. Rousseau, il était nommé à Paris, la Maison du Québec, à Paris par Mme Fréchette, mais est-ce que, tu sais, quand tu engages quelqu'un, tu demandes s'il y a des antécédents, tu sais, faire du taxi, si tu as des antécédents judiciaires, tu peux pas faire du taxi.
0: Ouais. Mais,
2: alors pourquoi ils font pas la même chose avec les politiciens?
0: C'est bon dire l'affaire, les journalistes, les médias vont avoir du fun à la campagne électorale parce que déjà que le PQ se bat avec les libéraux et quand M. Duhaime va rentrer en scène avec Québec solidaire, puis le Parti libéral, puis la CAQ, ça va être une campagne qui va être rough and tough.
2: Mais disons que ça va être pas mal plutôt en bas de la ceinture.
0: Oui, j'ai vu l'annonce à la télévision du PQ où il rentre comme dans un Subway, puis c'est un sandwich qui est pas mangeable, qui est contaminé, puis ainsi de suite, puis ils disent ça, c'est la CAQ. Alors, des messages publicitaires, ça va voler bas. C'est regrettable, parce que le monde, toi et moi, et tout le monde, on veut des politiciens qui s'occupent de nous, des vraies valeurs.
2: Ben,
0: on veut pas qu'ils se chicanent entre eux autres.
2: Oui, mais si tu suis la politique depuis des années, Robert Bourassa a toujours dit, attaque-toi pas au personnage, à la personne, celui qui est le chef. Attaque-toi plutôt à son programme.
0: Ah, c'est ça. Il y avait raison, Monsieur Brotta.
2: Moi, je connais un avocat, là, hein, qui s'appelle Thomas Villeneuve, qui est l'associé de Maître Pepper. Lui, il va prendre la preuve qu'ils ont contre leur client. C'est Thomas qui va s'asseoir avec ses 3, 4 pages ou 20 pages, puis il va trouver l'incohérence des questions de la police, puis pourquoi ça s'est fait comme ça, puis
0: Bon.
2: c'est comme ça qu'il gagne ses causes.
0: C'est sûr que les avocats, ils connaissent les lois, sont dans les livres tout le temps. On a toujours besoin des avocats, des notaires dans notre société.
2: Ça, c'est vrai.
0: Hey, je voulais te parler de Jeannette. Jeannette Bertrand est en première page du Journal de Montréal.
2: 101 ans.
0: 101, elle a encore des projets. Sais-tu ce qu'elle va faire? Elle va travailler avec des aînés.
2: Ben, c'est ça qu'il faut, faut
0: Non, non, mais c'est drôle, parce que 101 ans, elle n'a pas 60 ans, elle a 101, puis elle va s'occuper des aînés. Ce qui va arriver, on va avoir des centenaires à tour de bras tout à
2: Oui, je le sais, mais madame, faut pas oublier que madame Bertrand, elle a été muselée pendant des années. Puis il fallait qu'elle demande la permission. Elle avait même écrit des textes pour la Radio-Canada sur un nom d'emprunt. Elle avait un nom de gars au lieu de mettre son nom, parce qu'une femme, ça n'aurait pas passé.
0: Ah oh oui. Et tu connais-tu la chanson, Madame Bertrand? Je
2: Ben oui,
0: suis
2: c'est
0: un
2: ça,
0: jeune.
2: Robert Charlebois avec
0: Oui,
2: moi.
0: je suis un jeune veuf de 54 ans. Hein? J'aime
2: Ben
0: le
2: oui, c'est un gars
0: bowling.
2: qui écrit au courrier du cœur, puis il veut se trouver quelqu'un. Puis c'est comme la fille, elle dit, moi, je vais avoir quelqu'un, elle s'en va chez les clubs sociaux parce qu'elle veut rencontrer quelqu'un, hey, de sérieux, franchement. Tu vas pas
0: Écoute,
2: avoir... Tu parles qu'un gars qui s'en va dans une boîte de nuit pour rencontrer quelqu'un, hey, ça va pas bien au deuxième étage.
0: Yvon, on est en 2026 et les gens font des rencontres sur Facebook et la plupart du temps, c'est un désastre.
2: Désastre, tout le temps. C'est comme
0: Pourquoi?
2: le gars qui s'en vient à Alcoolique Anonyme, puis je vais aller rencontrer une femme qui a le même problème que moi, on va être capable de dealer ensemble. Hey, essaye de respirer par le nez, toi là. T'sais, vous avez des choses en commun, c'est justement, c'est de communiquer, de parler, pas de vivre ensemble.
0: Ben, moi, là, ma blonde, là, je l'ai rencontrée dans un IGA aux régions des viandes. Elle m'a demandé si j'avais des ribs. J'ai dit, certainement, madame, ces ribs-là sont à vous. Ah, elle dit, un petit comique. Puis elle m'a donné
2: À
0: sa carte.
2: Saint-Lambert, tu l'as rencontré.
0: Ouais, elle m'a donné sa carte de psychologue. Depuis ce temps-là, je suis guéri. Ah!
2: Ben, guéri, c'est un gros mot, là.
0: Non, je suis. Je suis son seul échec.
2: Bon, alors tout ça pour te dire, là, hein, comment le Parti libéral peut être coude à coude avec le Parti québécois? Comment un francophone de source peut voter libéral aujourd'hui en 2026?
0: Yvon, il y a des sondages, ils sondent 1000 personnes. Je sais pas si ça peut être Internet, au téléphone. Puis à partir de 1000 personnes, ils donnent un pourcentage de vote. Ça ne tient pas debout, ça. Le vrai
2: Ben oui, mais s'il
0: sondage,
2: appelle tout dans le West Island, c'est sûr qu'il va avoir juste des numéros.
0: c'est ça. C'est
2: Alors
0: exact.
2: moi, j'ai jamais été sondé, moi.
0: T'as pas été sondé. Ben écoute, vu
2: Non,
0: que...
2: ben pour l'élection.
0: OK, ouais, à notre âge, on a eu des sondes, hein?
2: Oui, mais pas celle politique. Alors, c'est
0: Non,
2: pour ça que c'est important, c'est de suivre tout ça. Et puis, hey, apparemment qu'ils veulent fermer le pont Champlain le 19.
0: non.
2: Ça va être la catastrophe, mon gars, le 19 au 23. Ça
0: Pourquoi?
2: veut dire vendredi jusqu'à mardi. Hey, ça n'a pas d'allure, direction nord.
0: Pourquoi ils ferment le pont Champlain?
2: Bon, apparemment qu'il y a des travaux qui ont, ils ont découvert une fissure dans les joints de dilatation. Et puis
0: Non.
2: c'est là que... Ah oui. Là... Parce que les préposés au pont Champlain, Jean-Cartier, tu sais, le vendredi à 11 h, ils ramassent des papiers. Hey, comment je peux avoir de papiers sur le pont Champlain, Joey? Non. Puis là, ils mettent des lumières clignotantes, cette voie est fermée. Là, tu loues, là, ils ramassent 3 papiers, juste d'un coup, là. Là, ils mettent ça dans le bois du camion, puis ils s'en vont.
0: Et bon, est-ce que c'est officiel maintenant que le pont va être permis entre le 19 et le 23?
2: Je te dis ça sur toute réserve.
0: Ah!
2: Alors, non, je veux pas partir de canard,
0: ben
2: mais
0: oui.
2: Y a un informateur qui m'a appelé d'Hawaï, puis il me dit ça.
0: Un gars qui a peut-être d'Hawaï pour te dire, le pont Champlain, il est pas à Hawaï, il est à Brossard, Montréal.
2: Oui, je sais. mais c'est parce que mes informateurs, ils veulent rester incognito.
0: OK. Ils font moi à Hawaï pour passer un appel et ils vont. Ça se peut. Hey, as-tu vu qu'il y avait un gros accident sur la 15 à Saint-Anne-des-Lacs? L'autoroute est fermée.
2: Saint-Anne-des-Lacs, ben oui, pas loin de Saint-Sauveur.
0: Oui, oui, entre Piémont-Saint-Sauveur, dans ce coin-là, il y a un individu qui a été... apparemment, un gars s'est jeté en bas d'un viaduc, puis il est tombé sur un camion. J'ai vu ça dans... Je pense que j'ai vu ça dans le journal de Montréal de ce matin. Ou sur Facebook, non. J'ai vu ça sur des médias sociaux. Moi, je fais attention, hein. C'est écrit, ces médias sociaux, on ne sait pas si c'est vrai, là.
2: Ah non, il y a beaucoup de fake news là-dessus.
0: Des fake news, comme dit Donald. Hein?
2: Oui, oui.
0: Donald a raison. C'est toutes des fake news.
2: Ouais, ouais,
0: Excepté quand c'est toi ou moi qui le disons.
2: Faut pas oublier là, que dimanche, c'est la fête des pères.
0: La fête des pères, dimanche?
2: Ben oui.
0: Ah oui.
2: Ben le 20.
0: Moi, je n'ai plus de père. Ma mère est morte, mon père est mort, mes
2: non,
0: frères sont morts.
2: Non, ceux qui encore, ceux qui... Le 21, la fête des pères, c'est la même journée qu'il va y avoir la journée nationale des Autochtones.
0: Ah ben oui, c'est les pères de la Confédération des Autochtones.
2: Ben oui.
0: Ah,
2: alors,
0: bon.
2: Pour ça, Laurent, que si ton père est encore vivant, va le voir, puis si, ben, attends pas qu'il soit rendu à Côte-des-Neiges, parce qu'il pourra pas te répondre.
0: Ouais. Et toi, là, qui t'es grand-père, je crois.
2: Je suis arrière-grand-père.
0: T'es
2: deux
0: arrière?
2: Fois.
0: Hey, tu vas être fêté en fin de semaine?
2: Ben, non.
0: Non?
2: Il y a personne qui, il y a juste mon gars. Mon gars m'appelle, j'ai 6 appels de mon gars par année. Il m'appelle à Noël, au ouais. Jour de l'an, à la fête des pères. Puis là, il m'appelle, père, bonne fête. OK, merci, gars. Bang, prends la ligne.
0: Ah, ben.
2: C'est ça, notre relation.
0: Est-ce que tu considères que c'est de l'âgisme? Est-ce que tu considères que t'es maltraité? Non?
2: Oh, non. Mais écoute, là, on fait son bonheur soi-même, hein.
0: C'est vrai. Ça, c'est bien dit. On fait son bonheur soi-même, puis on fait son malheur soi-même. Moi, je pratique le bonheur depuis ma naissance.
2: Bon.
0: De la main droite, ça. Oui.
2: Hey, tu sais, je disais à Ginette, tu sais, des gens qui recherchent un père, une soeur, tout ça. Moi, savais-tu que ma famille, là, hein, a déménagé 32 fois?
0: Hein? Comment ça?
2: Je les ai, ouais, mais 32 fois, mais je les ai toujours trouvés. Ils sauvaient de moi.
0: Ah, c'est une joke, OK.
2: Ben oui, c'est une blague, Ginette. Tu vas pas dire ça à la radio aussi, moi.
0: Oui, mais ça, moi, c'est parce que je crois tout ce que tu dis, c'est ça?
2: Non, faut pas te croire ce que je dis là-bas.
0: Yvon, merci beaucoup. On va se parler même matin, même heure, même poste, à 8h30, à CNV et au AM940.
2: Alors, faut pas oublier de dire aux auditeurs d'appeler le papa, même si ça fait 20 ans qu'il parle pas. Disais que t'es encore vivant pis que tu l'aimes.
0: Oui, on va en parler demain matin jusqu'à vendredi.
2: C'est bon.
0: Sérieusement, Yvon. Merci beaucoup, hein.
2: Bonne journée.
0: Sois prudent. Un gros 10-4 pis un paquet 88.
2: Ben, merci beaucoup, Doc.
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3: Bonjour à tous. Bon mercredi, ici Louis Martin-Écos. Bienvenue à notre antenne. Le Parti libéral du Québec s'engage à investir 380 millions de dollars additionnels sur 4 ans pour la promotion et la protection du français s'il forme le gouvernement après l'élection prévue le 5 octobre prochain. Une part importante de ce montant sera consacrée à la francisation ainsi qu'à la promotion de la lecture. Le plan comprend aussi une modification à la Charte de la langue française afin d'introduire une obligation pour l'État de déterminer les zones géographiques où le français est fragilisé et de mettre en place des stratégies territoriales ciblées afin de rehausser la présence du français dans ces régions. Toujours en politique provinciale, selon un sondage léger TVA, le Journal de Montréal, la satisfaction à l'égard du gouvernement Fréchette aurait reculé de 9 points dans les dernières semaines. Au terme d'une fin de session parlementaire mouvementée, le taux de satisfaction glisse ainsi à 38 %. Madame Fréchette a tenté de faire porter le blâme de la gestion de la filière batterie à Pierre Fitzgibbon et François Legault. Dans les derniers jours, elle a toutefois dû défendre ses propres décisions ainsi que les investissements accordés à des entreprises en difficulté. Lors du récent sondage léger, le précédent sondage, son gouvernement récoltait un taux de satisfaction de 47 %. C'est donc une baisse de 9 points. La première ministre avait multiplié les annonces et les rencontres importantes d'ailleurs en France et aux États-Unis au début de son mandat. Selon le bilan routier 2025 qui a été publié hier par la Société de l'assurance automobile du Québec, ce sont 371 personnes qui sont décédées sur les routes de la province l'an dernier, soit 8 de moins qu'en 2024. Parmi ces décès, on compte plus de 100 personnes qui sont mortes dans des accidents impliquant des véhicules lourds. Donc, plus du quart des décès sont survenus en raison de ces accidents. Il s'agit d'une hausse de près de 18 % par rapport à la moyenne des 5 dernières années. Dans le monde des affaires, le groupe Yum Brands a annoncé mardi la vente de la chaîne de restauration rapide Pizza Hut pour une valeur de 2,7 milliards de dollars. En difficulté depuis plusieurs années, encore leader sur le marché de la pizza au début des années 2000, Pizza Hut a vu sa position s'éroder progressivement. L'entreprise a été dépassée notamment par son concurrent Domino's. Et l'une des plus vieilles traditions du samedi soir va bientôt cesser d'exister. Le hockey de la Ligue nationale ne

0: Finalement, au sport, au baseball, soulignons cette victoire hier de 6-1 des Blue Jays de Toronto qui affrontaient les Red Sox de Boston. Voilà ce qui complète notre bulletin d'information, les manchettes CNV, à la 45e minute de l'heure.
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0: Bonjour, c'est Robert. Merci de m'avoir choisi. Je me dis ça tous les matins en arrivant au duo Centre Laval. Je me dis, je suis donc chanceux, à mon âge, d'être en onde, dans vitrine, au duo Centre Laval. J'ai commencé à CJMS Montréal. En 1965, j'étais dans la vitrine sur la rue Berry, en face du terminus d'autobus. Et en fin de carrière, je suis dans la vitrine au duo Centre Laval. 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Je voulais ajouter que le bilan routier au Québec est pas reluisant. Il y a de plus en plus de monde qui conduisent de façon erratique. Les bicycles, les bixis, il y en a qui n'ont pas de casse. Pourtant, quand tu prends ton bixi, sa marque, c'est écrit. Ou tu mets ton argent ou ta carte, Là, c'est écrit, ça prend un casse. Tu n'as pas de casse, tu vas pas te prendre un bixi, tu vas avoir une étiquette. Et oui, ils donnent des contraventions à ceux qui n'ont pas de casse pour porter bien. Et il y a une autre chose aussi, quand les beaux jours arrivent, je ne sais pas pourquoi, on ne fait pas ses stops. Un stop, ça coûte 177 $ plus des points de numérite. Si les policiers voulaient vraiment donner des contraventions, hey, à Laval, là, personne ne fait un stop. Aucun arrêt chez nous, là, je me parque là, des fois, je regarde. 9 sur 10 font pas le stop. Il y en a qui font un stop américain, mais tu dois immobiliser complètement, sinon, t'as une contravention. Et la vitesse, on n'en a pas. Tout doux dans des rues, c'est marqué 40, les gars, rue de 60, sont obligés de mettre des dos d'âne, des ventes de bœuf qu'on appelle pour ralentir le trafic. Alors, un petit effort, soyons sécuritaires, pratiquons le civisme.

Et dans ce temps-là, au début des années 60, t'avais des gros V8, là, et c'était pas à injection, t'avais une espèce de module, c'était des moteurs, hein, c'est quelque chose, et c'est fait solide pour durer. Tu pouvais avoir un accident, puis ça se réparait. Aujourd'hui, un léger accident, le char s'en va, comme on dit, à la cour de scrap. Oui. Je dis, alors prudence cet été pendant l'opération vacances. Et j'ai vérifié ce qui se passait sur l'autoroute des Laurentides. C'est pas clair. On n'a pas de caméra en haut là. On a des caméras partout. Mais bientôt, on va pouvoir, avec l'intelligence artificielle, vous faire part de ce qui se passe un peu partout dans la province de Québec. À la radio, c'est possible avec CNV, la radio numérique que vous avez dans le téléphone et dans votre ordi, où vous soyez en vacances, vous pouvez nous écouter partout dans le monde. Jeannette, là, vient de vacances en Martinique, elle nous écoutait en Martinique, elle me disait ça tantôt. J'ai essayé de la rejoindre à nouveau pour qu'elle vous raconte ça. Jeannette est-elle brune, blonde, grise? Elle est blonde, à 101 ans, et c'est une vraie blonde.

0: Des brunes comptent pas pour des brunes. Des brunes. Léon, hommage aux femmes. Comment fait-on pour savoir si c'est la vraie couleur de cheveux? Seul son coiffeur le sait. Ah, je ne savais pas. Je viens d'apprendre. Bon, salutations à toutes les femmes, brunes, blondes. Je vous aime toutes. Merci beaucoup. Je vous embrasse toutes. Voilà. Pas de lune de miel pour Julie et Stéphane. Julie Perrault a marié son Stéphane Rousseau. Ils se sont mariés le week-end dernier à Mont-Tremblant, lors d'une cérémonie intime. Mais le boulot, hein, le showbiz, ça tient occupé. Ils n'ont pas de temps de faire de lune de miel. Ouais. Julie Perrault, la 5e saison de Stat au studio Mel, et dans le bâtiment voisin, celui des chanteurs masqués. Stéphane Rousseau reprend son rôle d'enquêteur pour la 6e année consécutive. Et ils vont retourner sur des projecteurs. On pouvait pas parler à Stéphane, il était trop occupé. Il a 60 ans. Je ne sais pas si c'est son premier mariage. En tout cas, on souhaite, c'est pour la vie. Hein. Vous savez que le mariage, je le dis souvent, le mariage, c'est pour la vie, c'est pour le meilleur et pour le pire. Pensez-y avant de vous marier.
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5: D'abord au hockey, les Prédateurs de Nashville ont fait l'acquisition de l'attaquant Ross Colton mardi de l'Avalanche du Colorado. Colton a amassé 93 points, dont 42 buts en 214 rencontres de saison régulière avec l'Avalanche. Il a ajouté 3 buts et 6 mentions d'aide en 23 affrontements de séries éliminatoires. L'Avalanche avait acquis Colton du Lightning de Tampa Bay en 2023, en retour d'un choix de deuxième tour. Toujours au hockey, le nouveau directeur général des Maple Leafs de Toronto a échangé le gardien Joseph Woll et le défenseur Simon Benoit aux Flyers de Philadelphie, en retour du défenseur Emil Hendry, du gardien Samuel Hersson et d'un choix de troisième ronde au repêchage de 2026. Au tennis, l'une des paires les plus célèbres et couronnées du tennis, les sœurs Venus et Serena Williams, ont été invitées à Wimbledon qui aura lieu du 29 juin au 12 juillet prochain. La réunion des sœurs Williams a été officialisée mardi par un communiqué de presse des organisateurs du tournoi. Et finalement, au baseball, soulignons hier cette victoire de 6-1 des Blue Jays de Toronto qui affrontaient les Red Sox de Boston. CNV Sport à la première minute de l'heure.

Michel, 1976 CNV et AM 940. Paul Fichet, auteur, compositeur, interprète, c'est juste.

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Et AM 940 Herman's Herman's Diamond to something good, good, Yuri.

0: Jeannette, Jeannette s'en souvient. Jeannette Bertrand est en première page du Journal de Montréal à 101 ans. Elle est toujours en forme. Savez-vous pourquoi? Elle le dit elle-même. Je ne cultive pas la maladie. Je ne veux pas devenir une maladie. C'est pour ça qu'elle est active. Après avoir lu plus de 2400 biographies, Jeannette a à nouveau des milliers de dettes dans lesquelles les personnes âgées, des 65 ans et plus, lui demandent c'est quoi son secret. Elle est positive, oui, elle a de l'arthrite, elle a des problèmes aux poumons, puis en bas dedans, mais le fait qu'elle soit active, ça aide un peu, hein? Comme si c'était passé. Jeannette écrit actuellement son prochain livre qui va parler de l'amour. Elle a été avec un homme pendant 30 ans, Jean Lajeunesse. Quelle famille, vous vous souvenez, Jean Lajeunesse? Radio-Canada, il avait le chien Macaire, hein? Jeannette était là-dedans. Ensuite, pendant 42 ans, le même homme. Alors, 42 plus 30, deux hommes dans sa vie. Wow! Dans les années 40, elle avait son courrier du cœur qui était publié dans le petit journal. Et Robert Charlebois a fait dans les années 60 une chanson. Madame Bertrand. Où trouve-t-elle sa forme? À 101 ans, c'est facile. Quand je pense à ma mort, je me demande ce que j'ai encore à dire au monde. Et je peux encore donner et dire des choses. C'est vrai que les aînés se souviennent. On les écoute pas assez. Quand on écoute la radio et la télévision, c'est rare, à part Jeannette, qu'on voit des aînés.
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2: Bonjour à tous. Voici ce que l'on surveille pour vous dans l'actualité. Le Parti libéral du Québec s'engage à investir plus de 380 millions de dollars pour la protection du français s'il est élu le 5 octobre prochain. Selon le bilan routier 2025 de la Société de l'assurance automobile du Québec, 371 personnes sont décédées sur les routes de la province l'an dernier. Et la chaîne de restauration rapide Pizza Hut est vendue pour 2,7 milliards de dollars. Au sport, victoire des Blue Jays hier 6-1 contre les Red Sox. Plus de détails et d'autres nouvelles dans une trentaine
1: de
2: minutes.
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0: Jeunes équités, Robert Arcan.
1: Et le moment est arrivé, celui qui rejoint toutes les générations depuis les années 50. Elvis the King, Elvis, Aaron Presley.
2: Don't.

Yeah! Un peu bonjour des Rolling Stones, beaucoup plus souvent à CNV et AM 940. Barry Maguire, 1965.

0: Nostradamus l'a dit. Et Yves de Joachim, les sept trompettes vont se faire entendre.
1: Vous savez, en 1965, Barry Maguire, le nom vous dit rien, c'était un annonceur de radio, un animateur radiophonique en Californie. Il avait composé ça. Mais s'il voyait la fin des temps. En 2026, on voit encore la fin des temps. C'est bizarre. Hein? Mais ça a changé depuis ce temps-là. Tu sais, c'était rien. C'était du gâteau, du bonbon en 65. En 2026, c'est un autre pain de manche, hein, comme on dit. Vous savez qu'avec les conditions climatiques, et les voyageurs, le monde voyage, hein, ça, de tous les pays du monde, ça peut être transporté par des humains, ça peut être transporté dans les fruits et légumes, toute la marchandise qu'on voit en avion, en bateau. Il y a une épidémie de fourmis. Vous allez dire, une épidémie de fourmis, c'est formidable! Pas tant que ça, parce que c'est un trouble. Si la fourmi rentre chez vous, c'est des variétés qui sont pas tuables. Faut faire appel à un exterminateur. L'exterminateur arrive masqué. Puis là, il met... J'ai essayé, j'ai eu une épidémie de fourmis. J'ai acheté des petites boîtes à quincaillerie, là. Tu mets ça dans le coin. Mais ce qui arrivait... Elles arrivaient ou ils arrivaient, on ne sait pas si une fourmi, quel sexe que c'est, mais c'était un bataillon, comme des soldats, un rang d'oignons qui rentrait, tu montais dans l'arbre, j'ouvrais une porte, oh, une fourmi, dans mes vêtements des fourmis, dans mes culottes man-made des fourmis. Là, j'ai appelé l'exterminateur, et maintenant, j'ai plus de fourmis. Je trouve la vie, comme vous, formidable.
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3: Les prévisions du temps pour Montréal et la grande région métropolitaine aujourd'hui mercredi. On prévoit du temps ensoleillé tout au cours des prochaines heures. Toutefois, ça deviendra un peu plus variable à compter de cet après-midi, donc une alternance soleil-nuage. Les risques d'averses sont très faibles aujourd'hui, seulement 30%, mais il y a un risque d'orage en après-midi à surveiller. On devrait atteindre aujourd'hui un maximum de 23. Partiellement nuageux ce soir, cette nuit, faible risque d'averses 30% et risque d'un orage, minimum de 17 la nuit prochaine. On prévoit du temps pluvieux pour demain jeudi, maximum de 21. Quelques averses sont aussi au radar pour la journée de vendredi, maximum de 20 degrés. Et un aperçu pour samedi, on conserve les nuages et les averses, maximum de 20. CNV Météo à la 30e minute de l'heure.
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1: Oh, cet arcan-là, la gâchette fragile. La gâchette fragile. J'ai eu un blanc en onde. Moi, j'ai été élevé à la radio des années 60. Et le directeur des programmes, Paul Émile Beaune, il est retraité, il a chier ses cassés, puis il est retraité en Floride. Yeah, ouais, il est plein comme un boudin. Paul Émile m'appelait. Hey, à quand? Il y a un blanc, non? Là, j'ai entendu un blanc. Alors, j'ai appuyé sur la queue de la souris. Et là, il y a deux affaires qui ont parti en même temps. Je vais faire attention. Dorénavant, ça se reprit du plus. Bonjour! On est dans Vitry, au centre Laval. Je sais pas ce qui se passe. Il y a plein de monde qui me font des babayes en même temps. Ça me distrait un peu, mais j'aime ça. Si vous avez l'application CNV dans votre téléphone ou dans votre ordi, avec les caméras en studio, vous voyez tout ce qui se passe. Notre bureau de recherche est ouvert. C'est au fond là-bas, on me fait signe. Attendez, allô, Louise, la pancarte, s'il vous plaît. Ah oui, elle agite sa pancarte à son âge. C'est tout ce qu'elle peut agiter. Et c'est écrit, c'est la fête à Fabienne Thibault. Fabienne Thibault, Question de feeling et plusieurs autres succès. Elle a 74 aujourd'hui. Fabienne, bonne fête, Fabienne. On veut te voir. Il me semble que tu chantes plus récemment. Un autre qui a pris sa retraite. Non, non, Fabienne, fais comme Jeannette. Va-t'en vers Saint-Honor. Un succès de Roy Orbison. Céline l'a chanté à Vegas dans son Coliseum. Cyndi Lauper, I Drove All Night. 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

0: Non coupable, pour cause d'aliénation mentale.
1: Il est devenu animateur radiophonique. The Box, c'était quelque chose en ce temps-là, en 1988. On est en 2026. Oh, ça a changé, hein. La province de Québec était bleue ou rouge en ce temps-là. Aujourd'hui, on est toutes sortes de couleurs. Oui, on a Zanetti, le parti jaune-orange, Québec solidaire, le bleu du M, la CAQ, le bleu de Mme Christine Fréchette, le rouge, un millionnaire, Monsieur Milliard, oh, libéral, et PSPP, de Parti québécois. Déjà, on peut dire que les élections sont lancées, hein. Des promesses, des propositions. La campagne électorale commence maintenant. C'est pour des électeurs que nous sommes, vous et moi, on les voit passer, hein, un après l'autre, depuis des années, dépendant de l'âge qu'on a, hein, si on est plus âgé. On a vu des politiciens, ils ne font que passer, ils créent toutes sortes de choses, puis ils s'en vont. Alors, l'autre parti arrive au pouvoir, il répare les dommages ou rempire les dommages. C'est tout, tu sais, ils sont pas là assez longtemps, j'imagine. On a un autre départ de la CAQ, M. Jean Boulet, député de Trois-Rivières depuis 2018, il a besoin d'aller relever de nouveaux défis. Alors, les élections, il va terminer son mandat, par contre. Le prochain sondage sera celui du grand public, vous et moi, alors que dans la urne, on met son coupon. On est sondé de tous bords, couteaux. T'es des sondages de 1000 personnes, que ce soit au téléphone ou par l'Internet, tout ça. Ça vaut ce que ça vaut, mais ça fausse le débat. On donne des pourcentages. 1%, 30%, 27%, le lendemain, c'est 27%, 30%, ça fait mieux. On est tanné d'être sondé. Quiconque a essayé de sonder dans la vie, on veut pas se faire sonder à tout moment.
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3: Bonjour à tous, bon mercredi, ici Louis-Martin Nichols, bienvenue à notre antenne. Le Parti libéral du Québec s'engage à investir 380 millions de dollars additionnels sur 4 ans pour la promotion et la protection du français s'il forme le gouvernement après l'élection prévue le 5 octobre prochain. Une part importante de ce montant sera consacrée à la francisation ainsi qu'à la promotion de la lecture. Le plan comprend aussi une modification à la Charte de la langue française afin d'introduire une obligation pour l'État de déterminer les zones géographiques où le français est fragilisé et de mettre en place des stratégies territoriales ciblées afin de rehausser la présence du français dans ces régions. Toujours en politique provinciale, selon un sondage léger TVA, le Journal de Montréal, la satisfaction à l'égard du gouvernement Fréchette aurait reculé de 9 points dans les dernières semaines. Au terme d'une fin de session parlementaire mouvementée, le taux de satisfaction glisse ainsi à 38%. Madame Fréchette a tenté de faire porter le blâme de la gestion de la filière batterie à Pierre Fitzgibbon et François Legault. Dans les derniers jours, elle a toutefois dû défendre ses propres décisions ainsi que les investissements accordés à des entreprises en difficulté. Lors du récent sondage léger, le précédent sondage, son gouvernement récoltait un taux de satisfaction de 47%. C'est donc une baisse de 9 points. La première ministre avait multiplié les annonces et les rencontres importantes d'ailleurs en France et aux États-Unis au début de son mandat. Selon le bilan routier 2025 qui a été publié hier par la Société de l'assurance automobile du Québec, ce sont 371 personnes qui sont décédées sur les routes de la province l'an dernier, soit 8 de moins qu'en 2024. Parmi ces décès, on compte plus de 100 personnes qui sont mortes dans des accidents impliquant des véhicules lourds. Donc, plus du quart des décès sont survenus en raison de ces accidents. Il s'agit d'une hausse de près de 18% par rapport à la moyenne des 5 dernières années. Dans le monde des affaires, le groupe Yum Brands a annoncé mardi la vente de la chaîne de restauration rapide Pizza Hut pour une valeur de 2,7 milliards de dollars. En difficulté depuis plusieurs années, encore leader sur le marché de la pizza au début des années 2000, Pizza Hut a vu sa position

0: depuis 1952, c'est-à-dire presque 75 ans. Dans les 12 dernières années, l'émission Hockey Night in Canada était toutefois produite par Sportsnet. Et finalement, au sport, au baseball, soulignons cette victoire hier de 6-1 des Blue Jays de Toronto qui affrontaient les Red Sox de Boston. Voilà ce qui complète notre bulletin d'information, les manchettes CNV, à la 45e minute de l'heure.
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1: Claude Dubois 88.

Merci à Claude Dubois et Martine Sinclair. La voix féminine qu'on entendait avec Claude Dubois, c'était celle de Martine. Visiter la Gaspésie, le tour de la Gaspésie, c'est une très bonne idée. Passer Rivière-du-Loup, Amqui, Rockhampton,

La vallée de la Matapédia, Causascal, Carleton-sur-Mer, CHLC, nous, Carrère, la voie française de la Gaspésie et des Maritimes, et vous allez jusqu'à Chandler. Là, à Chandler, il y a un bistrot opéré par Jean Perron. Ben, lui, le Jean Perron, le côté des Canadiens, il a adopté son pays, c'est la Gaspésie, et vous revenez par Sainte-Anne-des-Monts. C'est même que vous pouvez traverser sa côte nord, la 138, elle va passer ma Natachouane maintenant au pays de Gilles Vigneault. On vous donne des idées parce que c'est l'opération vacances ici, à CNV et sur l'AM940. Si vous voulez aller dans le sud, allez-y, mais avec l'été au Québec, hey, il y a tellement d'endroits où on peut aller. Écoute, c'est pas le choix qui manque. Hein. N'importe où, dans le nord, en Estrie, Saguenay-Lac-Saint-Jean, tout partout.

0: Hey, hey, c'est Michel Rivard, le l'âme de beau dommage, sa blonde et les poissons, méchante partie de pêche. C'est comme des élections, là. Ben oui, aux élections, on veut pogner des poissons. Oui, Québec solidaire, il y a Duhem, puis conservateur, Madame Fréchette, la CAQ, Monsieur Midiard, libéral, PSPP, Parti québécois, et les publicités ont commencé. On va être inondés de publicités et les débats vont être assez, comment dire, épicés. On va taxer l'autre de ci. D'ailleurs, le Parti libéral et les péquistes ont commencé à chicaner. Les autres regardent. Mais c'est pas ça qu'on veut. Le monde ordinaire, hein, vous et moi, les électeurs, hein, ceux qui vont mordre à l'abson, on a le choix des absents. On veut entendre le programme. C'est là-dessus qu'on vote. Et le sondage réel, c'est au mois d'octobre. Hein? On va avoir le nouveau visage de la province de Québec.
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3: D'abord au hockey, les Prédateurs de Nashville ont fait l'acquisition de l'attaquant Ross Colton mardi de l'Avalanche du Colorado. Colton a amassé 93 points, dont 42 buts en 214 rencontres de saison régulière avec l'Avalanche. Il a ajouté 3 buts et 6 mentions d'aide en 23 affrontements de séries éliminatoires. L'Avalanche avait acquis Colton du Lightning de Tampa Bay en 2023. En retour d'un choix de deuxième tour. Toujours au hockey, le nouveau directeur général des Maple Leafs de Toronto a échangé le gardien Joseph Woll et le défenseur Simon Benoit aux Flyers de Philadelphie, en retour du défenseur Emil Hendry, du gardien Samuel Hersson et d'un choix de troisième ronde au repêchage de 2026. Au tennis, l'une des paires les plus célèbres et couronnées du tennis, les sœurs Venus et Serena Williams, ont été invitées à Wimbledon qui aura lieu du 29 juin au 12 juillet prochain. La réunion des sœurs Williams a été officialisée mardi par un communiqué de presse des organisateurs du tournoi. Et finalement, au baseball, soulignons hier cette victoire de 6 à 1 des Blue Jays de Toronto qui affrontaient les Red Sox de Boston. CNV Sport à la première minute de l'heure.

0: Des grands succès de Supertramp, beaucoup plus souvent ici à CNV et AM 940. Fait beau, hein? 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
2: Bonjour à tous. Voici ce que l'on surveille pour vous dans l'actualité. Le Parti libéral du Québec s'engage à investir plus de 380 millions de dollars pour la protection du français s'il est élu le 5 octobre prochain. Selon le bilan routier 2025 de la Société de l'assurance automobile du Québec, 371 personnes sont décédées sur les routes de la province l'an dernier. Et la chaîne de restauration rapide Pizza Hut est vendue pour 2,7 milliards de dollars. Au sport, victoire des Blue Jays hier 6-1 contre les Red Sox. Plus de détails et d'autres nouvelles dans une trentaine de minutes.
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On est prêt pour l'opération vacances de CNV AM940 avec Patsy Cline, Crazy.

0: Ah, ma foi, jeunes hommes, l'affaire est chocolat à CNV et au AM 940 avec Joe Dassin, le petit pain au chocolat.
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3: Les prévisions du temps pour Montréal et la grande région métropolitaine aujourd'hui, mercredi. On prévoit du temps ensoleillé tout au cours des prochaines heures. Toutefois, ça deviendra un peu plus variable à compter de cet après-midi, donc une alternance soleil-nuage. Les risques d'averses sont très faibles aujourd'hui, seulement 30 %, mais il y a un risque d'orage en après-midi à surveiller. On devrait atteindre aujourd'hui un maximum de 23. Partiellement nuageux ce soir, cette nuit, faible risque d'averses 30 % et risque d'un orage, minimum de 17 la nuit prochaine. On prévoit du temps pluvieux pour demain jeudi, maximum de 21. Quelques averses sont aussi au radar pour la journée de vendredi, maximum de 20 degrés. Et un aperçu pour samedi, on conserve les nuages et les averses, maximum de 20. CNV Météo à la 30e minute de l'heure.

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1: Et cet Arcan-là est notre moyen, le vétéran, il a déjà vu neiger. Je me souviens qu'il y avait deux aéroports, Mirabel et Dorval. Ben là, il y a un autre... Mirabel est fermé, elle n'est pas là. Dorval est ouvert, mais il y a un aéroport à Saint-Hubert. Oui, Flambeauneuf et Porter, qui a maintenant des gros avions, vont partout. Et Pacan, une compagnie des îles de la Madeleine, je crois. Enfin, il va y avoir des destinations dans la province de Québec. Ce que je voulais dire, avant de continuer à parler, c'est que les agents de bord, bah ouais, on disait autrefois... Les hôtesses de l'air, ouais. Toutes les jeunes femmes là, voulaient devenir hôtesses de l'air pour voyager, faire des tours d'avion gratis. Mais aujourd'hui, qu'on garde le travail de l'hôtesse de l'air, c'est, oui, on sert le monde, mais le monde n'est pas gentil comme autrefois, c'est ça. Moi, je voulais être hôtesse de l'air. Bon, pas hôtesse de l'air, tu sais, mais agent de bord, puis j'ai changé d'idée. J'ai fait tout dans le jeu. Non, non, c'est pas... À part ça, faut la sécurité, tout un entraînement. Alors, je dédie la prochaine chanson de Diane Dufresne à tous les agents de bord, peu importe la compagnie aérienne, vous allez vivre les hauts et les bas d'un agent de bord.

0: spectacle près de chez vous. Dans un aréna, une salle de spectacle près de chez vous. Gallagher s'en va. La rumeur l'envoyait à Vancouver. Mais il y a une autre rumeur, il s'en irait à Boston. Bye bye, Gallagher. On va le revoir dans la ville des fèves au lard. Il va venir jouer au Centre Bell avec les Bruins de Boston ou Vancouver. Ça va nous faire plaisir. Il y avait un contrat de 6 millions. Hein. Il est pas à pied avec 6 millions, mais son contrat achève 2026-2027. Une autre humeur pour les amateurs de hockey, Patrick Roy, qui s'en allait à Toronto. Non, il s'en va pas à Toronto. Il va peut-être aller à Edmonton ou ailleurs, mais certainement qu'on va avoir des surprises au cours de l'été. C'est un nommé Heller, connaît pas. Heller, qui va être en chef des Maple Leafs de Toronto. Cela étant dit, on vous revient avec Pauline Hester. Oui, je l'adore.
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2: Bonjour à tous. Bon mercredi, ici Louis-Martin Nichols. Bienvenue à notre antenne. Le Parti libéral du Québec s'engage à investir 380 millions de dollars additionnels sur 4 ans pour la promotion et la protection du français s'il forme le gouvernement après l'élection prévue le 5 octobre prochain. Une part importante de ce montant sera consacrée à la francisation ainsi qu'à la promotion de la lecture. Le plan comprend aussi une modification à la Charte de la langue française afin d'introduire une obligation pour l'État de déterminer les zones géographiques où le français est fragilisé et de mettre en place des stratégies territoriales ciblées afin de rehausser la présence du français dans ces régions. Toujours en politique provinciale, selon un sondage léger TVA, le Journal de Montréal, la satisfaction à l'égard du gouvernement Fréchette aurait reculé de 9 points dans les dernières semaines. Au terme d'une fin de session parlementaire mouvementée, le taux de satisfaction glisse ainsi à 38%. Madame Fréchette a tenté de faire porter le blâme de la gestion de la filière batterie à Pierre Fitzgibbon et François Legault. Dans les derniers jours, elle a toutefois dû défendre ses propres décisions ainsi que les investissements accordés à des entreprises en difficulté. Lors du récent sondage léger, le précédent sondage, son gouvernement récoltait un taux de satisfaction de 47%. C'est donc une baisse de 9 points. La première ministre avait multiplié les annonces et les rencontres importantes d'ailleurs en France et aux États-Unis au début de son mandat. Selon le bilan routier 2025 qui a été publié hier par la Société de l'assurance automobile du Québec, ce sont 371 personnes qui sont décédées sur les routes de la province l'an dernier, soit 8 de moins qu'en 2024. Parmi ces décès, on compte plus de 100 personnes qui sont mortes dans des accidents impliquant des véhicules lourds. Donc, plus du quart des décès sont survenus en raison de ces accidents. Il s'agit d'une hausse de près de 18% par rapport à la moyenne des 5 dernières années. Dans le monde des affaires, le groupe Yum Brands a annoncé mardi la vente de la chaîne de restauration rapide Pizza Hut pour une valeur de 2,7 milliards de dollars. En difficulté depuis plusieurs années, encore leader sur le marché de la pizza au début des années 2000, Pizza Hut a vu sa position s'éroder progressivement. L'entreprise a été dépassée notamment par son concurrent Domino's. Et l'une des plus vieilles traditions du samedi soir va bientôt cesser d'exister. Le hockey de la Ligue nationale ne sera plus diffusé sur une chaîne publique à compter de cet automne. Sportsnet et CBC ont annoncé hier avoir mis fin à leur partenariat. La CBC diffusait des matchs de la Ligue nationale le samedi soir depuis 1952, c'est-à-dire presque 75 ans. Dans les 12 dernières années, l'émission Hockey Night in Canada était toutefois produite par Sportsnet. Et finalement, au sport au baseball, soulignons cette victoire hier de 6-1 des Blue Jays de Toronto qui affrontaient les Red Sox de Boston. Voilà ce qui complète notre bulletin d'information, les manchettes CNV, à la 45e minute de l'heure.
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1: Ah, cet animateur doyen fait l'unanimité. On l'aime. Pire que ça, on l'adore. Ah, ouais.

0: oui, c'est ça, on l'adore.
1: Avant de partir, j'aimerais vous informer que notre bureau de recherche Communication Nouvelle Vision, CNV, notre directrice générale m'informe qu'une épidémie de fourmis, hein? C'est formidable, non, mais pour vrai, avec les conditions climatiques, comment ça s'appelle ça, ceux qui éliminent les fourmis, les exterminateurs sont occupés, il y a des fourmis partout. Ma voisine d'en haut, j'en ai pas chez nous, ben j'en avais, il était dans mes man-mates, mais en haut là, il y a des fourmis, ben à côté, il y a des fourmis. Et ça vient des vieux pays, ça se transporte par avion, par bateau ou dans les vêtements des gens. C'est ça. Et avec les conditions climatiques, ça va être pire. Alors, faut tout de suite, lorsque vous envoyez une, appelez l'exterminateur. Ils sont équipés pour trouver les nids. Maintenant, cela étant dit, je peux partir en paix. Je vous aurai averti. Je m'en vais, je reviens demain matin, 8h30. Entre-temps, Stéphane Ducharme, Radio Réel, demain matin, 6h30.

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3: D'abord au hockey, les Prédateurs de Nashville ont fait l'acquisition de l'attaquant Ross Colton mardi de l'Avalanche du Colorado. Colton a amassé 93 points, dont 42 buts en 214 rencontres de saison régulière avec l'Avalanche. Il a ajouté 3 buts et 6 mentions d'aide en 23 affrontements de séries éliminatoires. L'Avalanche avait acquis Colton du Lightning de Tampa Bay en 2023, en retour d'un choix de deuxième tour. Toujours au hockey, le nouveau directeur général des Maple Leafs de Toronto a échangé le gardien Joseph Woll et le défenseur Simon Benoit aux Flyers de Philadelphie, en retour du défenseur Emil Hendry, du gardien Samuel Hersson et d'un choix de troisième ronde au repêchage de 2026. Au tennis, l'une des perles les plus célèbres et couronnées du tennis, les sœurs Venus et Serena Williams, ont été invitées à Wimbledon qui aura lieu du 29 juin au 12 juillet prochain. La réunion des sœurs Williams a été officialisée mardi par un communiqué de presse des organisateurs du tournoi. Et finalement, au baseball, soulignons hier cette victoire de 6-1 des Blue Jays de Toronto qui affrontaient les Red Sox de Boston. CNV Sport à la première minute de l'heure.

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1: Bonjour à tous. Voici ce que l'on surveille pour vous dans l'actualité. Le Parti libéral du Québec s'engage à investir plus de 380 millions de dollars pour la protection du français s'il est élu le 5 octobre prochain. Selon le bilan routier 2025 de la Société de l'assurance automobile du Québec, 371 personnes sont décédées sur les routes de la province l'an dernier. Et la chaîne de restauration rapide Pizza Hut est vendue pour 2,7 milliards de dollars. Au sport, victoire des Blue Jays hier 6 à 1 contre les Red Sox. Plus de détails et d'autres nouvelles dans une trentaine de minutes.
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1: Pour le Grand Montréal, on a un ciel variable avec 30 % de probabilité d'averse, avec un risque d'orage également, un maximum de 24 degrés. Ce soir et cette nuit, partiellement nuageux, 30 % de probabilité d'averse en soirée, toujours ce risque d'orage, des vents à 20 km/h, un minimum de 17. Demain, jeudi, généralement nuageux, de la pluie intermittente qui débute le matin, des risques d'orage en après-midi également, hauteur prévue de 15 à 25 mm, des vents du sud-est à 30 km/h, des rafales à 50, pouvant aller même jusqu'à 60 en après-midi, un maximum de 22 pour demain. Et pour vendredi, des averses, un maximum de 19. Pour Québec et le bas du fleuve, on a un avertissement de pluie abondante d'Environnement Canada. Un ciel variable pour l'instant avec des probabilités d'averse en après-midi avec un risque d'orage, un maximum de 25 degrés, un humidex à 28. Ce soir et cette nuit, partiellement nuageux avec 40 % de probabilité d'averse et risque d'orage également, un minimum de 13. Demain, jeudi, un ennuagement, pluie parfois forte débutant tard le matin, risque d'orage tard en après-midi. Hauteur prévue de 30 à 40 mm de pluie, des vents du sud-est à 30 km/h, des rafales à 50, un maximum de 19 degrés. Et pour vendredi, de la pluie également, un maximum de 18. 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CNV Météo, à la 30e minute de l'heure.

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1: Aujourd'hui, mercredi 17 juin, bonjour à tous, voici vos informations. Le premier ministre du Canada, Mark Carney, a indiqué lors du sommet du G7 avoir eu l'occasion de prendre connaissance de l'entente préliminaire de paix conclue dimanche entre Washington et Téhéran. Selon le premier ministre canadien, cette avancée représente un moment charnière susceptible de favoriser la stabilité au Moyen-Orient. Il a également soutenu que les opérations militaires menées au cours des derniers mois étaient justifiées, compte tenu des menaces que le régime iranien faisait peser sur la sécurité internationale. M. Carney a décrit le document comme une entente bien ficelée, comportant plusieurs éléments susceptibles d'apporter des changements significatifs.
2: It's well structured. I think it's a game changer, not just for this situation, but it sets out a series of conditions and what will happen when they are fulfilled. But it allows us, and this is what's happened in the meeting, to step back, look anew at Ukraine.
1: Toutefois, le texte qui doit être signé vendredi demeure un protocole d'entente et non un véritable traité de paix. De nouvelles négociations seront donc nécessaires afin d'aboutir éventuellement à la signature d'un accord définitif. Et le président américain Donald Trump a averti aujourd'hui qu'il pourrait recommencer à larguer des bombes sur l'Iran si l'Iran ne respectait pas ses engagements ou adoptait un comportement qu'il jugerait inacceptable. Cette déclaration survient à deux jours de la signature à Genève du protocole d'accord. Donald Trump a rappelé qu'à ses yeux, l'Iran entretient depuis 47 ans une attitude hostile, faisant référence à la création de la République islamique en 1979 à la suite de la chute du Shah, alors allié des États-Unis. Et malgré l'annonce d'une entente entre l'Iran et les États-Unis, Israël a procédé ce matin à plusieurs frappes dans le sud du Liban, selon les informations rapportées par l'Agence nationale de presse libanaise. Depuis l'annonce de l'accord, Téhéran insiste sur le fait qu'une cessation des hostilités au Liban doit faire partie intégrante du processus, alors qu'Israël affirme poursuivre ses opérations contre le Hezbollah. Bien que le rythme des frappes ait diminué depuis l'annonce de l'entente, celles-ci ont néanmoins continué et auraient causé la mort de 5 personnes. Pour la première fois, l'État libanais participe directement aux négociations sans l'intermédiaire, agissant en son nom. Et dans l'autre guerre, une attaque menée par un drone russe a frappé la ville ukrainienne de Zaporizhia, dans le sud-est du pays, faisant un mort et 7 blessés, selon les services de secours. Plusieurs bâtiments résidentiels, véhicules et infrastructures civiles ont également subi des dommages importants dans différents secteurs de la ville. Au même moment, le chancelier allemand Friedrich Merz a annoncé lors du sommet du G7 que les États-Unis ainsi que plusieurs pays européens du groupe participeront à la fabrication en Ukraine de missiles à longue portée et de systèmes de défense antiaérienne. À Ottawa, le gouvernement libéral a dévoilé une stratégie alimentaire nationale destinée à améliorer l'accès des Canadiens à des fruits, légumes et autres produits frais provenant de producteurs locaux à des prix plus abordables. Cette initiative vise à revoir en profondeur les mécanismes d'achat, de distribution, de transport et de commercialisation des aliments partout au pays afin de mieux soutenir les agriculteurs, les entreprises indépendantes et les consommateurs. Parmi les mesures prévues figure une enveloppe d'$1 milliard destinée aux infrastructures, notamment pour la construction ou la modernisation des terminaux et des centres de distribution alimentaire. Enfin, le ministre du Travail, Jean Boulet, devient le 32e député de la Coalition Avenir Québec, a annoncé qu'il quittera la vie politique à la fin du mandat actuel. Pourtant, il affirmait encore la semaine dernière, malgré des nombreuses spéculations, qu'il envisageait de solliciter un troisième mandat. Et au sport, au baseball, les Blue Jays de Toronto, victorieux hier, affrontent à nouveau les Red Sox ce soir à Boston. CNV Information, à la 45e minute de l'heure.
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2: D'abord au hockey, les Maple Leafs de Toronto ont confié le poste d'entraîneur-chef à Jim Hiller, l'ancien entraîneur des Kings de Los Angeles, qui devient ainsi le 41e entraîneur de l'histoire de la concession. À 57 ans, Hiller effectuera un retour à Toronto après avoir occupé les fonctions d'entraîneur adjoint entre 2015 et 2019. Il succède à Craig Berube dans le cadre des nombreux changements entrepris par le nouveau directeur général John Chayka. Les Kings l'avaient congédié le 1er mars à la suite d'une défaite de 8-1 contre les Oilers d'Edmonton. Au tennis, le Canadien Denis Shapovalov faisait face à un défi de taille contre l'Australien Alex de Minaur, adversaire qui lui a souvent causé des difficultés au fil des ans. Cette tendance s'est poursuivie aujourd'hui, alors que Shapovalov s'est incliné en deux manches de 6-4 et 6-1 lors des huitièmes de finale du tournoi du Queen's Club. De Minaur affrontera maintenant l'Américain Brandon Nakashima en quart de finale, après que ce dernier eut finalement disposé du Péruvien Ignacio Bossé par des marques identiques de 6-2 et 6-2. Par ailleurs, le Québécois Félix Auger-Aliassime affrontera plus tard en journée l'Américain Lerner Tien lors des huitièmes de finale du tournoi de Halle en Allemagne. À la Coupe du monde de soccer, Lionel Messi a ajouté un nouveau chapitre à sa carrière exceptionnelle hier à Kansas City en réalisant un tour du chapeau qui lui a permis d'égaler le record du plus grand nombre de buts inscrits dans l'histoire du tournoi. Le capitaine argentin a marqué les trois buts de son équipe dans une victoire de 3-0 contre l'Algérie lors d'un match de premier tour. Grâce à cette performance, Messi porte son total à 16 buts en Coupe du monde, rejoignant ainsi l'Allemand Miroslav Klose au sommet de cette catégorie. Et après la victoire de la France contre le Sénégal hier, c'était au tour de l'Autriche de s'imposer aujourd'hui grâce à un gain de 3-1 contre la Jordanie, tandis que la Norvège a facilement dominé l'Irak par la marque de 4-1. Rappelons que le Canada disputera demain un autre match potentiellement historique contre le Qatar. Une victoire permettrait à la formation d'obtenir enfin un premier gain après trois participations à la Coupe du monde. Enfin, au baseball, les Blue Jays de Toronto, qui ont remporté hier une victoire de 6-1 à Boston, affrontent de nouveau les Red Sox ce soir. La formation torontoise éprouve des difficultés depuis plusieurs semaines et peine à maintenir un niveau de performance constant. Les Jays accusent actuellement un retard de 10 matchs sur les meneurs de la section Est, les Yankees de New York, et se trouvent à 7 matchs et demi des Rays de Tampa Bay, qui occupent le deuxième rang. Les lanceurs partants pour cette rencontre seront Max Scherzer pour les Jays et Jake Bennett pour Boston. CNV Sport, à la première minute de l'heure.

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1: Mark Carney salue l'accord préliminaire avec l'Iran. Donald Trump maintient la pression sur Téhéran. Poursuite des frappes israéliennes au Liban. Au G7, un soutien à l'Ukraine. Nouvelle stratégie alimentaire nationale du Canada. Départ de Jean Boulet de la vie politique. Et au sport au hockey, Jim Hiller a été nommé entraîneur-chef des Maple Leafs de Toronto. D'autres nouvelles dans une trentaine de minutes.
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1: Aujourd'hui, mercredi 17 juin, bonjour à tous, voici vos informations. Le premier ministre du Canada, Mark Carney, a indiqué lors du sommet du G7 avoir eu l'occasion de prendre connaissance de l'entente préliminaire de paix conclue dimanche entre Washington et Téhéran. Selon le premier ministre canadien, cette avancée représente un moment charnière susceptible de favoriser la stabilité au Moyen-Orient. Il a également soutenu que les opérations militaires menées au cours des derniers mois étaient justifiées, compte tenu des menaces que le régime iranien faisait peser sur la sécurité internationale. M. Carney a décrit le document comme une entente bien ficelée, comportant plusieurs éléments susceptibles d'apporter des changements significatifs.
2: It's well structured. I think it's a game changer, not just for this situation, but it sets out a series of conditions and what will happen when they are fulfilled. But it allows us, and this is what's happened in the meeting, to step back, look anew at Ukraine.
1: Toutefois, le texte qui doit être signé vendredi demeure un protocole d'entente et non un véritable traité de paix. De nouvelles négociations seront donc nécessaires afin d'aboutir éventuellement à la signature d'un accord définitif. Et le président américain Donald Trump a averti aujourd'hui qu'il pourrait recommencer à larguer des bombes sur l'Iran si l'Iran ne respectait pas ses engagements ou adoptait un comportement qu'il jugerait inacceptable. Cette déclaration survient à deux jours de la signature à Genève du protocole d'accord. Donald Trump a rappelé qu'à ses yeux, l'Iran entretient depuis 47 ans une attitude hostile, faisant référence à la création de la République islamique en 1979 à la suite de la chute du Shah, alors allié des États-Unis. Et malgré l'annonce d'une entente entre l'Iran et les États-Unis, Israël a procédé ce matin à plusieurs frappes dans le sud du Liban, selon les informations rapportées par l'Agence nationale de presse libanaise. Depuis l'annonce de l'accord, Téhéran insiste sur le fait qu'une cessation des hostilités au Liban doit faire partie intégrante du processus, alors qu'Israël affirme poursuivre ses opérations contre le Hezbollah. Bien que le rythme des frappes ait diminué depuis l'annonce de l'entente, celles-ci ont néanmoins continué et auraient causé la mort de 5 personnes. Pour la première fois, l'État libanais participe directement aux négociations sans l'intermédiaire, agissant en son nom. Et dans l'autre guerre, une attaque menée par un drone russe a frappé la ville ukrainienne de Zaporizhia dans le sud-est du pays, faisant un mort et 7 blessés, selon les services de secours. Plusieurs bâtiments résidentiels, véhicules et infrastructures civiles ont également subi des dommages importants dans différents secteurs de la ville. Au même moment, le chancelier allemand Friedrich Merz a annoncé lors du sommet du G7 que les États-Unis ainsi que plusieurs pays européens du groupe participeront à la fabrication en Ukraine de missiles à longue portée et de systèmes de défense antiaérienne. À Ottawa, le gouvernement libéral a dévoilé une stratégie alimentaire nationale destinée à améliorer l'accès des Canadiens à des fruits, légumes et autres produits frais provenant de producteurs locaux à des prix plus abordables. Cette initiative vise à revoir en profondeur les mécanismes d'achat, de distribution, de transport et de commercialisation des aliments partout au pays afin de mieux soutenir les agriculteurs, les entreprises indépendantes et les consommateurs. Parmi les mesures prévues figure une enveloppe d'$1 milliard destinée aux infrastructures, notamment pour la construction ou la modernisation des terminaux et des centres de distribution alimentaire. Enfin, le ministre du Travail, Jean Boulet, devient le 32e député de la Coalition Avenir Québec, a annoncé qu'il quittera la vie politique à la fin du mandat actuel. Pourtant, il affirmait encore la semaine dernière, malgré des nombreuses spéculations, qu'il envisageait de solliciter un troisième mandat. Et au sport, au baseball, les Blue Jays de Toronto, victorieux hier, affrontent à nouveau les Red Sox ce soir à Boston. CNV Information, à la 45e minute de l'heure.
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2: D'abord au hockey, les Maple Leafs de Toronto ont confié le poste d'entraîneur-chef à Jim Hiller, l'ancien entraîneur des Kings de Los Angeles, qui devient ainsi le 41e entraîneur de l'histoire de la concession. À 57 ans, Hiller effectuera un retour à Toronto après avoir occupé les fonctions d'entraîneur adjoint entre 2015 et 2019. Il succède à Craig Berube dans le cadre des nombreux changements entrepris par le nouveau directeur général John Chayka. Les Kings l'avaient congédié le 1er mars à la suite d'une défaite de 8-1 contre les Oilers d'Edmonton. Au tennis, le Canadien Denis Shapovalov faisait face à un défi de taille contre l'Australien Alex de Minaur, adversaire qui lui a souvent causé des difficultés au fil des ans. Cette tendance s'est poursuivie aujourd'hui, alors que Shapovalov s'est incliné en deux manches de 6-4 et 6-1 lors des huitièmes de finale du tournoi du Queen's Club. De Minaur affrontera maintenant l'Américain Brandon Nakashima en quart de finale, après que ce dernier eut finalement disposé du péruvien Ignacio Bossé par des marques identiques de 6-2 et 6-2. Par ailleurs, le Québécois Félix Auger-Aliassime affrontera plus tard en journée l'Américain Lerner Tien lors des huitièmes de finale du tournoi de Halle en Allemagne. À la Coupe du monde de soccer, Lionel Messi a ajouté un nouveau chapitre à sa carrière exceptionnelle hier à Kansas City en réalisant un tour du chapeau qui lui a permis d'égaler le record du plus grand nombre de buts inscrits dans l'histoire du tournoi. Le capitaine argentin a marqué les trois buts de son équipe dans une victoire de 3-0 contre l'Algérie lors d'un match de premier tour. Grâce à cette performance, Messi porte son total à 16 buts en Coupe du monde, rejoignant ainsi l'Allemand Miroslav Klose au sommet de cette catégorie. Et après la victoire de la France contre le Sénégal hier, c'était au tour de l'Autriche de s'imposer aujourd'hui grâce à un gain de 3-1 contre la Jordanie, tandis que la Norvège a facilement dominé l'Irak par la marque de 4-1. Rappelons que le Canada disputera demain un autre match potentiellement historique contre le Qatar. Une victoire permettrait à la formation d'obtenir enfin un premier gain après trois participations à la Coupe du Monde. Enfin, au baseball, les Blue Jays de Toronto, qui ont remporté hier une victoire de 6-1 à Boston, affrontent de nouveau les Red Sox ce soir. La formation torontoise éprouve des difficultés depuis plusieurs semaines et peine à maintenir un niveau de performance constant. Les Jays accusent actuellement un retard de 10 matchs sur les meneurs de la section Est, les Yankees de New York, et se trouvent à 7 matchs et demi des Rays de Tampa Bay, qui occupent le deuxième rang. Les lanceurs partants pour cette rencontre seront Max Scherzer pour les Jays et Jake Bennett pour Boston. CNV Sport, à la première minute de l'heure.

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1: Mark Carney salue l'accord préliminaire avec l'Iran. Donald Trump maintient la pression sur Téhéran. Poursuite des frappes israéliennes au Liban. Au G7, un soutien à l'Ukraine. Nouvelle stratégie alimentaire nationale du Canada. Départ de Jean Boulet de la vie politique. Et au sport au hockey, Jim Hiller a été nommé entraîneur-chef des Maple Leafs de Toronto. D'autres nouvelles dans une trentaine de minutes.
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3: Pour le Grand Montréal, on a un ciel variable avec 30 % de probabilité d'averse, avec un risque d'orage également, un maximum de 24 degrés. Ce soir et cette nuit, partiellement nuageux, 30 % de probabilité d'averse en soirée, toujours ce risque d'orage, des vents à 20 km/h, un minimum de 17. Demain, jeudi, généralement nuageux, de la pluie intermittente qui débute le matin, des risques d'orage en après-midi également, hauteur prévue de 15 à 25 mm, des vents du sud-est à 30 km/h, des rafales à 50, pouvant aller même jusqu'à 60 en après-midi, un maximum de 22 pour demain. Et pour vendredi, des averses, un maximum de 19. Pour Québec et le bas du fleuve, on a un avertissement de pluie abondante d'Environnement Canada. Un ciel variable pour l'instant avec des probabilités d'averses en après-midi avec un risque d'orage, un maximum de 25 degrés, un humidex à 28. Ce soir et cette nuit, partiellement nuageux avec 40 % de probabilité d'averses et risque d'orage également, au minimum de 13. Demain, jeudi, un ennuagement, pluie parfois forte débutant tard le matin, risque d'orage tard en après-midi. Hauteur prévue de 30 à 40 mm de pluie, des vents du sud-est à 30 km/h, des rafales à 50, un maximum de 19 degrés. Et pour vendredi, de la pluie également, un maximum de 18. 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CNV Météo, à la 30e minute de l'heure.

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2: Bon matin.
1: Ah, hein, on parlait tantôt d'Ordon qu'on aura des températures un peu plus comme sous la pluie. Ça va être humide pas mal ces prochaines journées.
2: Bonne journée de gougoune.
1: Oui.
2: On va amener notre petit parapluie parce que ça a l'air que ça s'en vient, je le vois déjà. Là,
1: oui, ah oui, hein, bon,
2: c'est ça. C'est ça qui est ça, hein, on n'a pas le contrôle là-dessus. Disons.
1: Non, exactement. Sylvie Pépin, chronique psychologie, évidemment, du lundi au jeudi à 6h45 et en rediffusion à 13h30. Puis on passe l'été ensemble en plus de ça, c'est extraordinaire.
2: Oui, c'est le fun, ça.
1: Ben oui, certain, ça continue, on lâche pas. Et notre sujet d'aujourd'hui, c'est aller vers une nouvelle vie et un nouvel environnement.
2: Oui. Imagine-toi, déménagement du 1er juillet. Hein?
1: Ça s'en vient, ça?
2: Ah oui, mais c'est quelque chose.
1: Oui, vraiment.
2: Il y a beaucoup de gens qui n'ont pas de logement. Ils n'ont pas de logement. C'est une conséquence majeure sur la santé mentale, ça, directement.
1: Ah oui, vraiment.
2: Ouais. Quand tu n'as pas de place où tu peux te mettre les pieds, là, puis non. Avoir un toit au-dessus de ta tête. Là,
1: c'est ça.
2: C'est un stress extrêmement chronique.
1: Oui.
2: Ça t'amène en insécurité, tu te sens comme tu te dis, mais qu'est-ce que je vais faire?
1: Ben oui, non, c'est sûr.
2: Hein? Puis là, ben là, tu es obligé d'aller prendre un logement comme un hébergement temporaire qui coûte un bras.
1: Oui.
2: Hein? C'est un bail à court terme.
1: Mm-hmm.
2: Ça coûte un prix de fou parce que tu n'as pas le choix, faut que tu restes à quelque part.
1: Oui.
2: Mais on a des soutiens ici à Laval, hein?
1: Oui, c'est vrai.
2: Il y a de l'aide d'urgence. Parce que je vais vous donner les numéros, là. Okay. Le 211, c'est le Grand Montréal.
1: Oui.
2: Fait que il va vraiment vous orienter vers des ressources communautaires. OK, des services d'aide au logement.
1: Ah!
2: Si quelqu'un n'a pas de logement présentement, là, puis qu'il faut qu'il déménage le premier, là, appelez le 211. Puis aussi, l'Office municipal d'habitation de Laval.
1: Oui, c'est
2: le
1: vrai.
2: OMHL.
1: Oui.
2: OMHL, excusez-moi. Pour faire une demande de logement social. Hein? Il y a ça. Il y a des programmes de subvention. En tout cas, on a plein d'outils.
1: Oui.
2: J'ai jamais utilisé ces outils-là. Je sais pas comment extraordinaire que c'est.
1: Ouais.
2: Mais c'est là. Fait que il faut connaître nos droits. Tu sais, si jamais vous avez un problème aussi avec votre propriétaire ou quoi que ce soit.
1: Oui, il y en a de ça aussi. Oui, oui.
2: Mais moi, je trouve que c'est très, très triste aussi, le côté des animaux abandonnés après le déménagement.
1: Ça n'a aucun bon sens. Puis à tous les années, ils en parlent. Puis à tous les années, il y a encore des gens qui font ça. Tu sais, au lieu de penser à... Tu sais, si on ne peut plus s'occuper de l'animal, bien, probablement des choses, il faut y penser parce qu'un animal, c'est entre 10 et 15 ans habituellement. Puis on en voit beaucoup des animaux abandonnés à tous les étés, là. Puis c'est triste.
2: C'est triste.
1: Ben oui, tellement, en plus, là.
2: Ah, moi, je suis pas capable. Je suis pas capable de voir ça. Quand je vois ça, le cœur me brise en mille miettes.
1: Oui.
2: Tu sais, l'abandon des animaux, là, c'est illégal, hein, premièrement.
1: En plus.
2: Il y a plusieurs personnes qui les laissent là.
1: Oui.
2: Qui les laissent dans le logement, puis ils partent.
1: Oui.
2: Puis il y a quelqu'un qui prend un chien, puis là, il les laisse sur le bord de la route.
1: Ça n'a pas
2: de sens. Puis c'est dégueulasse. Mmh. Je comprends pas quel genre de personne peut faire ça, là. Mais moi, les refuges sont pleins.
1: Ben oui, hein? c'est rempli, ben oui, c'est
2: fait
1: ça.
2: Essayez donc, si vous n'êtes pas capable, essayez de placer votre chat ou votre petit chien à quelqu'un. C'est sûr qu'il y a quelqu'un qui va le prendre. Il y a quelqu'un dans l'environnement où, tu sais, mettre sur Kijiji puis dire, écoute, j'ai un chien à donner, ben, tu sais, parce que je peux pas l'amener, tu sais, c'est tout simplement ça.
1: Oui.
2: Faites quelque chose pour cet animal-là qui vous donne tellement d'amour, là. On se comprend, là.
1: Ben non, c'est ça. Tu sais, je me mets dans la tête, tu sais, mettons, de l'animal qui est comme laissé là, puis il comprend plus rien. Tu sais, les chats, tu sais, que ce soit un chien ou un chat, on s'entend, là.
2: Mais sont humains. Ils vivent, ils ont un cœur, ils ont des émotions, tu sais. Le monde dit, ben oui, c'est un chat, pas d'émotions. Ils ont pas d'émotions, ils ont une chance. Pour ça qu'ils sont tellement loyaux.
1: Ben oui.
2: Les chiens, c'est tellement loyal, là. C'est incroyable, là.
1: Exact. Exact.
2: Fait que contacter quand même la SPCA, puis je sais qu'il faut que tu écrives, en ligne, puis là, faut que tu écrives que c'est un chat, c'est un chien, quand est-ce que vous déménagez, puis là, ils peuvent peut-être le prendre ou vous donner d'autres options, tu sais, des réseaux de refuge, il y a toutes sortes d'affaires.
1: Exact.
2: Donc, allez-y, laissez pas, abandonnez-vous pas, s'il vous plaît, sur le bord de la route, un animal, c'est dégueulasse, ou bien le laisser lousse, là, quand il a toujours été nourri dans votre maison, puis aimé.
1: Ben non,
2: non, on laisse pas, on fait pas ça là.
1: Ça
2: on
1: se fait pas.
2: On le donne à quelqu'un.
1: Exactement. En plein ça.
2: Faites votre travail. Oui. Fait que là, qu'est-ce que. Donc là que j'ai dit que j'avais à dire, parce que ça fait un an que je veux le dire.
1: Ah bon, mais voilà, c'est fait, Sylvie. Ça fait du bien, hein?
2: Ça fait du bien, une petite thérapie. Petite thérapie flash.
1: Oui.
2: Ben c'est ça. Tu sais, on a de la misère, même quand on déménage, hein?
1: Ouais.
2: C'est, on a une nouvelle vie, quoi que ce soit. La zone de confort, c'est bien important pour
1: ouais.
2: nous. Hein?
1: Ouais.
2: On l'aime-tu, cette zone-là, nos pantoufles. Là.
1: Ben, c'est tellement en plus, là, c'est sûr.
2: On est en sécurité.
1: Oui, oui, oui, oui.
2: Hein? Mais des fois, les pantoufles sont finies.
1: Oui, il y a des trous dedans.
2: Il y a des trous, des fils qui dépassent. Tu peux t'enfarger. OK? Puis tomber en plein sur la face. Fait que là, ben, quand tu restes trop longtemps dans tes pantoufles, là, ça vous nuit.
1: Ouais.
2: On n'aime pas le changement. On se comprend-tu que notre cerveau aime ça, la routine?
1: Oui, c'est ça. Puis c'est tellement plate parce que, tu sais, on en parle régulièrement. Puis des fois, là, justement, de se challenger dans la vie, pas obligé d'être des grosses affaires, mais c'est le fun. Mais on a toujours peur de l'inconnu. On veut pas trop. On veut être stable. On est bien, comme qu'on dit, dans nos pantoufles. Fait que, tu sais, on veut rester là. Mais c'est tellement un avantage souvent. Puis il y a plein de beaux... Tu sais, des beaux cadeaux qui peuvent arriver, puis on s'y attend pas, puis on fait comme « wow » quand on le réussit.
2: Oui, puis en plus de ça, le pire là-dedans, c'est que quand on reste dans quelque chose qui est moindre,
1: mm-hmm.
2: hein, parce qu'on aime nos pantoufles, là,
1: ah, ben oui.
2: on a l'impression de contrôler la situation, puis c'est pas ça. Pas tout. Au contraire, on contrôle la situation négative de pas vouloir avancer.
1: Ah oui.
2: Puis là, ben tu restes dedans. Fait que des fois, il y a des gens qui vivent des vies complètes à être malheureux.
1: Ah oui. Mmh.
2: Sans se demander la question, pourquoi? Hello!
1: Ouais, ouais, ouais, ouais.
2: Pourquoi suis-je en maudit tout le temps? Pourquoi que je suis malheureux, malheureuse?
1: Mmh.
2: Ça serait-tu bon de prendre le temps d'évaluer? Si vous n'êtes pas capable tout seul, hein, ben allez consulter.
1: Ah ben oui.
2: Parce que c'est important d'en parler.
1: Mmh.
2: De comprendre qui on est, où ce qu'on est rendu. Hein?
1: Oui.
2: Parce que on peut pas rester, quand on se sent de même, c'est parce qu'il y a un changement à faire, que ce soit que ce soit d'une maison, un logement,
1: ouais.
2: Quoi que ce soit, de faire quand t'es mal à quelque part, tu sais. Puis il y a des fois aussi, je sais pas si tu as déjà vécu ça. Moi, j'avais quand que je déménage souvent, j'adore déménager.
1: Ouais.
2: j'aime le changement. Fait que à un moment donné, tu sais, tu cherches une maison, puis je rentre dans des maisons, puis ah, la vibe est pas bonne. Hein?
1: Ah oui, ben moi ça m'arrive même dans des endroits, je vais à quelque part, puis je sens tout de suite, même avec des gens, je vais sentir tout de suite si la vibe va être bonne ou pas. Puis c'est rarement je me trompe.
2: Sauf que tu l'écoutes ça.
1: Oui, beaucoup. Beaucoup, beaucoup.
2: Ah ouais, écoute, c'est parce que tu vois par les murs, c'est parce ouais. que tu ressens.
1: Oui, c'est ça.
2: Il y a, tu sais, le ressenti là, faut se faire confiance.
1: Oui.
2: C'est comme avec les gens.
1: Ben oui, c'est la même affaire. Hein? C'est la même
2: avec
1: affaire.
2: Le monde.
1: Oui.
2: C'est quand tu sens, il y a du monde que tu n'es pas capable hein, de s'approcher, des bras de t'approcher d'eux.
1: Non, exactement. Le match ne se fait pas, là, tu sais. Il y a
2: une vibe qui ne fonctionne pas, là.
1: Oui, oui.
2: Puis cette
1: oui.
2: personne-là, là, tu ne veux même pas y parler, là.
1: Non,
2: tu ne veux même pas être proche, là.
1: Mmh. Exact.
2: Ben non. Puis ils prennent tout ton espace souvent, tu sais, ils viennent dans ta bulle, là,
1: oui.
2: puis, oh mon Dieu,
1: ouais.
2: c'est malade, là. Fait que, tu sais, l'inconfort qu'on a, tu sais, quand on est dans l'inconfort,
1: ouais.
2: ben, on peut pas s'épanouir comme personne.
1: Non, c'est ça.
2: Parce qu'on peut pas aller plus loin, parce qu'on a le nez collé au mur,
1: oui.
2: puis on essaye d'avancer, tu sais, t'imagines?
1: Ouais. Ça marche
2: ça
1: pas.
2: Ça fait mal longtemps.
1: Oui.
2: et puis, on a une vie vanille. Moi, j'appelle ça une vie de couleur vanille.
1: Ah
2: de
1: oui.
2: De saveur vanille.
1: Ouais, je comprends ce que tu veux dire.
2: Tout est prévisible.
1: Mm-hmm.
2: Hein? On est sur le pilote automatique.
1: Ouais.
2: Puis là, on a rien que besoin de se tourner la tête pour faire un petit changement, puis tout change.
1: Ouais, et voilà.
2: C'est malade mental, là.
1: Ouais, ouais, ouais.
2: Fait que, tu sais, dans notre safe place, là, on arrête, là. Tu sais, ouais. C'est comme si on courait tous les jours 5 km, puis on prend toujours le même mot du chemin.
1: ça devient
2: on commande, on va au restaurant, on commande toujours la même chose.
1: Ben oui.
2: Ben, tu t'attends à quoi? Puis tu dis, comment ça se fait que ma vie est toujours pareille? Ben,
1: c'est ça.
2: Parce que tu prends toujours la même chose,
1: oui.
2: tu fais toujours la même chose.
1: T'sais, c'est bien beau le club
2: sandwich.
1: C'est bien beau le club sandwich, mais c'est fun de changer de temps en temps. T'sais, un petit T-bone, là, fait changement.
2: Non, mais on peut pas grandir.
1: Ouais, c'est ça.
2: Faut adopter un état d'esprit positif face mm-hmm. à l'avenir, hein.
1: Ouais.
2: Mais pour ça, faut s'ouvrir des chemins.
1: Oui, vraiment.
2: Hein? Ouais. Fait que faut pas avoir peur d'avoir peur, là.
1: Non.
2: Fait que faut y aller. Fait que pour ceux qui déménagent, là, OK, encore une fois.
1: Ben oui.
2: premièrement, bonne chance, parce que c'est pas le fun, mais c'est quand même beaucoup de travail de ménager.
1: Oui, hein?
2: Je comprends ça, je le sais très, très bien. mais l'affaire, c'est que c'est un renouveau. Ceux qui ont des logements déjà d'établis puis qui s'en vont là, même si on s'en va dans plus petit, des fois, on vend notre maison, on s'en va dans plus petit, c'est correct, c'est un renouveau. C'est une nouvelle manière de vivre. Fait que ayez du plaisir à déménager. C'est comme un genre de petite vacances qui est un besoin vital.
1: Oui.
2: Mais allez-y, tu sais. Puis soyez positifs. Je sais que c'est pas évident, mais prenez courage. Puis ceux qui n'ont pas de logement, allez sur l'internet. Puis qu'est-ce que je vous ai dit tantôt, qu'est-ce que je vous ai proposé.
1: Oui.
2: Allez voir parce qu'on a plein d'aide ici là.
1: Mais oui, c'est sûr.
2: Il y en a de l'aide. Je suis pas sûre. Tu sais, j'ai pas été gratté jusqu'au fond, mais allez-y parce que il faut mettre toutes les chances de votre côté.
1: Ben oui,
2: s'il vous plaît, abandonnez pas vos enfants, surtout pas vos enfants, mais vos animaux.
1: Les animaux, exactement.
2: Faites attention à comment vous les traitez parce que c'est des petits êtres, hein, qui veulent être aimés, tu sais, puis ils veulent pas se faire bardasser puis se laisser de côté là.
1: Non, effectivement. Oh, tu disais tantôt en début de chronique, on peut téléphoner au 211 et l'autre numéro de télé. Il y avait le H.
2: À ta minute. on pourrait tu le mettre sur le site?
1: Ah ben oui, on peut le mettre ça certainement.
2: On va mettre ça sur le site, allez voir.
1: Ok, sur la page CNB. Facebook. Oui.
2: Allez voir, on a plein de numéros, fait que là, ça va pouvoir vous aider, là, à peut-être vous encadrer, parler à quelqu'un au moins, tu sais, puis de voir qu'est-ce qu'ils peuvent vous proposer.
1: Parfait. Mais excellent. On va mettre ça sur la page Facebook. Sylvie Pépin, chronique psychologie du lundi au jeudi, 6h45. Et de toute façon, les gens qui veulent réentendre la chronique, 13h30 cet après-midi. Passe une belle journée, puis on se parle, nous autres, pour la dernière demain matin.
2: Absolument. Passez une superbe journée.
1: Merci, Sylvie.
2: Au revoir.
1: Bye-bye.
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4: Aujourd'hui, mercredi 17 juin, bonjour à tous. Voici vos informations. Le premier ministre du Canada, Mark Carney, a indiqué lors du sommet du G7 avoir eu l'occasion de prendre connaissance de l'entente préliminaire de paix conclue dimanche entre Washington et Téhéran. Selon le premier ministre canadien, cette avancée représente un moment charnière susceptible de favoriser la stabilité au Moyen-Orient. Il a également soutenu que les opérations militaires menées au cours des derniers mois étaient justifiées, compte tenu des menaces que le régime iranien faisait peser sur la sécurité internationale. M. Carney a décrit le document comme une entente bien ficelée, comportant plusieurs éléments susceptibles d'apporter des changements significatifs.
5: It's well structured. I think it's a game changer, not just for this situation, but it sets out a series of conditions and what will happen when they are fulfilled. But it allows us, and this is what's happened in the meeting, to step back, look anew at Ukraine.
4: Toutefois, le texte qui doit être signé vendredi demeure un protocole d'entente et non un véritable traité de paix. De nouvelles négociations seront donc nécessaires afin d'aboutir éventuellement à la signature d'un accord définitif. Et le président américain Donald Trump a averti aujourd'hui qu'il pourrait recommencer à larguer des bombes sur l'Iran si l'Iran ne respectait pas ses engagements ou adoptait un comportement qu'il jugerait inacceptable. Cette déclaration survient à 2 jours de la signature à Genève du protocole d'accord. Donald Trump a rappelé qu'à ses yeux, l'Iran entretient depuis 47 ans une attitude hostile, faisant référence à la création de la République islamique en 1979 à la suite de la chute du Shah, alors allié des États-Unis. Et malgré l'annonce d'une entente entre l'Iran et les États-Unis, Israël a procédé ce matin à plusieurs frappes dans le sud du Liban, selon les informations rapportées par l'Agence nationale de presse libanaise. Depuis l'annonce de l'accord, Téhéran insiste sur le fait qu'une cessation des hostilités au Liban doit faire partie intégrante du processus, alors qu'Israël affirme poursuivre ses opérations contre le Hezbollah. Bien que le rythme des frappes ait diminué depuis l'annonce de l'entente, celles-ci ont néanmoins continué et auraient causé la mort de 5 personnes. Pour la première fois, l'État libanais participe directement aux négociations sans l'intermédiaire, agissant en son nom. Et dans d'autres guerres, une attaque menée par un drone russe a frappé la ville ukrainienne de Zaporizhia dans le sud-est du pays, faisant 1 mort et 7 blessés, selon les services de secours. Plusieurs bâtiments résidentiels, véhicules et infrastructures civiles ont également subi des dommages importants dans différents secteurs de la ville. Au même moment, le chancelier allemand Friedrich Merz a annoncé lors du sommet du G7 que les États-Unis ainsi que plusieurs pays européens du groupe participeront à la fabrication en Ukraine de missiles à longue portée et de systèmes de défense antiaérienne. À Ottawa, le gouvernement libéral a dévoilé une stratégie alimentaire nationale destinée à améliorer l'accès des Canadiens à des fruits, légumes et autres produits frais provenant de producteurs locaux à des prix plus abordables. Cette initiative vise à revoir en profondeur les mécanismes d'achat, de distribution, de transport et de commercialisation des aliments partout au pays afin de mieux soutenir les agriculteurs, les entreprises indépendantes et les consommateurs. Parmi les mesures prévues figure une enveloppe $1 milliard destinée aux infrastructures, notamment pour la construction ou la modernisation des terminaux et des centres de distribution alimentaire. Enfin, le ministre du Travail, Jean Boulay, devient le 32e député de la Coalition Avenir Québec à annoncer qu'il quittera la vie politique à la fin du mandat actuel. Pourtant, il affirmait encore la semaine dernière, malgré des nombreuses spéculations, qu'il envisageait de solliciter un troisième mandat. Et au sport, au baseball, les Blue Jays de Toronto, victorieux hier, affrontent à nouveau les Red Sox ce soir à Boston. 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
1: D'abord au hockey, les Maple Leafs de Toronto ont confié le poste d'entraîneur-chef à Jim Hiller, l'ancien entraîneur des Kings de Los Angeles, qui devient ainsi le 41e entraîneur de l'histoire de la concession. À 57 ans, Hiller effectuera un retour à Toronto après avoir occupé les fonctions d'entraîneur adjoint entre 2015 et 2019. Il succède à Craig Berube dans le cadre des nombreux changements entrepris par le nouveau directeur général John Chayka. Les Kings l'avaient congédié le 1er mars à la suite d'une défaite de 8 à 1 contre les Oilers d'Edmonton. Au tennis, le Canadien Denis Shapovalov faisait face à un défi de taille contre l'Australien Alex de Minaur, adversaire qui lui a souvent causé des difficultés au fil des ans. Cette tendance s'est poursuivie aujourd'hui, alors que Shapovalov s'est incliné en deux manches de 6-4 et 6-1 lors des huitièmes de finale du tournoi du Queen's Club. De Minaur affrontera maintenant l'Américain Brandon Nakashima en quart de finale, après que ce dernier eut finalement disposé du Péruvien Ignacio Bousset par des marques identiques de 6-2 et 6-2. Par ailleurs, le Québécois Félix Auger-Aliassime affrontera plus tard en journée l'Américain Lerner Tien lors des huitièmes de finale du tournoi de Halle en Allemagne. À la Coupe du monde de soccer, Lionel Messi a ajouté un nouveau chapitre à sa carrière exceptionnelle hier à Kansas City en réalisant un tour du chapeau qui lui a permis d'égaler le record du plus grand nombre de buts inscrits dans l'histoire du tournoi. Le capitaine argentin a marqué les trois buts de son équipe dans une victoire de 3-0 contre l'Algérie lors d'un match de premier tour. Grâce à cette performance, Messi porte son total à 16 buts en Coupe du monde, rejoignant ainsi l'Allemand Miroslav Klose au sommet de cette catégorie. Et après la victoire de la France contre le Sénégal hier, c'était au tour de l'Autriche de s'imposer aujourd'hui grâce à un gain de 3-1 contre la Jordanie, tandis que la Norvège a facilement dominé l'Irak par la marque de 4-1. Rappelons que le Canada disputera demain un autre match potentiellement historique contre le Qatar. Une victoire permettrait à la formation d'obtenir enfin un premier gain après trois participations à la Coupe du Monde. Enfin, au baseball, les Blue Jays de Toronto, qui ont remporté hier une victoire de 6-1 à Boston, affrontent de nouveau les Red Sox ce soir. La formation torontoise éprouve des difficultés depuis plusieurs semaines et peine à maintenir un niveau de performance constant. Les Jays accusent actuellement un retard de 10 matchs sur les meneurs de la section Est, les Yankees de New York, et se trouvent à 7 matchs et demi des Rays de Tampa Bay, qui occupent le deuxième rang. Les lanceurs partants pour cette rencontre seront Max Scherzer pour les Jays et Jake Bennett pour Boston. 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

0: Flash manchette.
1: Le ministre du Travail, Jean Boulet, quitte la vie politique. Bilan positif du dossier santé numérique. Québec veut revoir l'accès aux places en garderie. Contestation syndicale dans l'affaire Michel Jutras. Donald Trump menace à nouveau l'Iran. Et au sport au hockey, Jim Hiller a été nommé entraîneur-chef des Maple Leafs de Toronto. D'autres nouvelles dans une trentaine de minutes.
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1: Pour le Grand Montréal, on a un ciel variable avec 30 % de probabilité d'averse, avec un risque d'orage également, un maximum de 24 degrés. Ce soir et cette nuit, partiellement nuageux, 30 % de probabilité d'averse en soirée, toujours ce risque d'orage, des vents à 20 km/h, un minimum de 17. Demain, jeudi, généralement nuageux, de la pluie intermittente qui débute le matin, des risques d'orage en après-midi également, hauteur prévue de 15 à 25 mm, des vents du sud-est à 30 km/h, des rafales à 50, pouvant aller même jusqu'à 60 en après-midi, un maximum de 22 pour demain. Et pour vendredi, des averses, un maximum de 19. Pour Québec et le bas du fleuve, on a un avertissement de pluie abondante d'Environnement Canada. Un ciel variable pour l'instant avec des probabilités d'averse en après-midi avec un risque d'orage, un maximum de 25 degrés, un humidex à 28. Ce soir et cette nuit, partiellement nuageux avec 40 % de probabilité d'averse et risque d'orage également, au minimum de 13. Demain, jeudi, un ennuagement, pluie parfois forte débutant tard le matin, risque d'orage tard en après-midi. Hauteur prévue de 30 à 40 mm de pluie, des vents du sud-est à 30 km/h, des rafales à 50, un maximum de 19 degrés. Et pour vendredi, de la pluie également, un maximum de 18. 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CNV Météo, à la 30e minute de l'heure.

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1: Aujourd'hui, mercredi 17 juin, bonne fin de journée, mesdames, messieurs, voici vos informations. Le ministre du Travail, Jean Boulay, devient le 32e député de la Coalition Avenir Québec, a annoncé qu'il quittera la vie politique à la fin du mandat en cours. Pourtant, il affirmait encore récemment, malgré les nombreuses rumeurs circulant à son sujet, qu'il souhaitait briguer un troisième mandat. M. Boulay ne participera pas à la dernière réunion en personne du Conseil des ministres avant la pause estivale qui précédera la prochaine campagne électorale, puisqu'il se rendra à Ottawa afin d'assister à une réception organisée par le Bureau du Québec dans le cadre des célébrations de la fête nationale.
2: C'est une décision qui est purement personnelle, qui fait partie d'un cheminement. Je pense que c'est le temps de relever des nouveaux défis professionnels.
1: Plus tôt cette semaine, Éric Girard, le ministre des Finances et député de Lac-Saint-Jean, avait lui aussi confirmé son départ de la scène politique. En santé, les deux établissements ayant implanté le dossier santé numérique il y a plus d'un mois ont désormais retrouvé un fonctionnement normal, à l'exception des cliniques externes, selon les informations fournies par Santé Québec. Plusieurs ajustements ont été apportés à cet outil technologique afin de réduire la charge administrative imposée aux médecins, laquelle ralentissait considérablement leur travail quotidien. Aujourd'hui, Santé Québec a présenté un bilan jugé encourageant du déploiement du dossier santé numérique 6 semaines après son introduction en Mauricie, au centre du Québec, ainsi que dans le nord de Montréal. Le gouvernement du Québec prévoit modifier les critères permettant d'obtenir une place subventionnée en garderie ou dans un centre de la petite enfance afin de favoriser en priorité les familles qui résident et travaillent de façon permanente au Québec. La ministre de la Famille, Catherine Blouin, a annoncé aujourd'hui qu'un projet de règlement serait présenté dans les prochaines semaines afin de revoir l'ordre des priorités des demandes. Selon les critères actuellement envisagés, les citoyens canadiens, les résidents permanents ainsi que les travailleurs étrangers détenant un permis de travail fermé continueraient de bénéficier d'un accès prioritaire aux places offertes à contribution réduite. À Montréal, le syndicat des débardeurs du port cherche à faire annuler une décision rendue par le CNESST qui accordait plus de 350 000 $ en prestations de décès à la conjointe et au fils du débardeur Michel Jutras. Ce dernier s'est donné la mort en 2024 après avoir été, selon les conclusions retenues, victime d'intimidation et d'harcèlement de la part de son organisation syndicale. Sa conjointe, Chantal Bélanger, également débardeuse au port de Montréal, estime que cette contestation démontre jusqu'où peut aller l'hostilité du syndicat envers la mémoire de son mari et sa famille. Dans une poursuite de 6 millions de $ qu'elle vient de déposer, elle soutient que les agissements témoignent d'une profonde malveillance à l'endroit du travailleur décédé. M. Jutras s'est enlevé la vie en mars 2024 alors que le syndicat tentait de l'obliger à comparaître devant un tribunal disciplinaire du SCFP malgré les recommandations contraires de son psychiatre qui le suivait pour une dépression majeure. À l'international, le président américain Donald Trump a déclaré aujourd'hui qu'il n'excluait pas de reprendre les bombardements contre l'Iran si ce pays ne respectait pas ses engagements ou adoptait un comportement qu'il jugerait inacceptable. Donald Trump a rappelé qu'il considère l'Iran comme un adversaire hostile depuis plus de 47 ans, faisant référence à l'instauration de la République islamique en 1979 à la suite du renversement du Shah, alors allié des États-Unis.
3: If they don't behave, we'll go right back to dropping bombs right smack in the middle of their head because they misbehaved for 47 years.
1: Et au sport, au baseball, les Blue Jays de Toronto, victorieux hier, affrontent à nouveau les Red Sox ce soir à Boston. 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
2: D'abord au hockey, les Maple Leafs de Toronto ont confié le poste d'entraîneur-chef à Jim Hiller, l'ancien entraîneur des Kings de Los Angeles, qui devient ainsi le 41e entraîneur de l'histoire de la concession. À 57 ans, Hiller effectuera un retour à Toronto après avoir occupé les fonctions d'entraîneur adjoint entre 2015 et 2019. Il succède à Craig Berube dans le cadre des nombreux changements entrepris par le nouveau directeur général John Chayka. Les Kings l'avaient congédié le 1er mars à la suite d'une défaite de 8-1 contre les Oilers d'Edmonton. Au tennis, le Canadien Denis Shapovalov faisait face à un défi de taille contre l'Australien Alex de Minaur, adversaire qui lui a souvent causé des difficultés au fil des ans. Cette tendance s'est poursuivie aujourd'hui, alors que Shapovalov s'est incliné en deux manches de 6-4 et 6-1 lors des huitièmes de finale du tournoi du Queen's Club. De Minaur affrontera maintenant l'Américain Brandon Nakashima en quart de finale, après que ce dernier eut finalement disposé du Péruvien Ignacio Bossé par des marques identiques de 6-2 et 6-2. Par ailleurs, le Québécois Félix Auger-Aliassime affrontera plus tard en journée l'Américain Lerner Tien lors des huitièmes de finale du tournoi de Halle en Allemagne. À la Coupe du monde de soccer, Lionel Messi a ajouté un nouveau chapitre à sa carrière exceptionnelle hier à Kansas City en réalisant un tour du chapeau qui lui a permis d'égaler le record du plus grand nombre de buts inscrits dans l'histoire du tournoi. Le capitaine argentin a marqué les trois buts de son équipe dans une victoire de 3-0 contre l'Algérie lors d'un match de premier tour. Grâce à cette performance, Messi porte son total à 16 buts en Coupe du monde, rejoignant ainsi l'Allemand Miroslav Klose au sommet de cette catégorie. Et après la victoire de la France contre le Sénégal hier, c'était au tour de l'Autriche de s'imposer aujourd'hui grâce à un gain de 3-1 contre la Jordanie, tandis que la Norvège a facilement dominé l'Irak par la marque de 4-1. Rappelons que le Canada disputera demain un autre match potentiellement historique contre le Qatar. Une victoire permettrait à la formation d'obtenir enfin un premier gain après trois participations à la Coupe du Monde. Enfin, au baseball, les Blue Jays de Toronto, qui ont remporté hier une victoire de 6-1 à Boston, affrontent de nouveau les Red Sox ce soir. La formation torontoise éprouve des difficultés depuis plusieurs semaines et peine à maintenir un niveau de performance constant. Les Jays accusent actuellement un retard de 10 matchs sur les meneurs de la section Est, les Yankees de New York, et se trouvent à 7 matchs et demi des Rays de Tampa Bay, qui occupent le deuxième rang. Les lanceurs partants pour cette rencontre seront Max Scherzer pour les Jays et Jake Bennett pour Boston. 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
1: Le ministre du Travail, Jean Boulet, quitte la vie politique. Bilan positif du dossier santé numérique. Québec veut revoir l'accès aux places en garderie. Contestation syndicale dans l'affaire Michel Jutras. Donald Trump menace à nouveau l'Iran. Et au sport au hockey, Jim Hiller a été nommé entraîneur-chef des Maple Leafs de Toronto. D'autres nouvelles dans une trentaine de minutes.

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3: Pour le Grand Montréal, on a un ciel variable avec 30 % de probabilité d'averse, avec un risque d'orage également, un maximum de 24 degrés. Ce soir et cette nuit, partiellement nuageux, 30 % de probabilité d'averse en soirée, toujours ce risque d'orage, des vents à 20 km/h, un minimum de 17. Demain, jeudi, généralement nuageux, de la pluie intermittente qui débute le matin, des risques d'orage en après-midi également, hauteur prévue de 15 à 25 mm, des vents du sud-est à 30 km/h, des rafales à 50, pouvant aller même jusqu'à 60 en après-midi, un maximum de 22 pour demain. Et pour vendredi, des averses, un maximum de 19. Pour Québec et le bas du fleuve, on a un avertissement de pluie abondante d'Environnement Canada. Un ciel variable pour l'instant avec des probabilités d'averse en après-midi avec un risque d'orage, un maximum de 25 degrés, un humidex à 28. Ce soir et cette nuit, partiellement nuageux avec 40 % de probabilité d'averse et risque d'orage également au minimum de 13. Demain jeudi, un ennuagement, pluie parfois forte débutant tard le matin, risque d'orage tard en après-midi. Hauteur prévue de 30 à 40 mm de pluie, des vents du sud-est à 30 km/h, des rafales à 50, un maximum de 19 degrés. Et pour vendredi, de la pluie également, un maximum de 18. 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CNV Météo, à la 30e minute de l'heure.

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1: Qui l'eût cru, les Hurricanes qui sont champions, ben plus le temps passait en série, moins on disait qu'il l'eût cru. Écoutez, c'est une équipe qui n'a perdu que 3 fois, qui plus est. Écoute, c'est du jamais vu ou presque. Ça fait toute une différence. Salut mon cher Jean.
2: Salut. Moi, en tout cas, je suis assez content. Tu sais, là, tu vois une vraie équipe sur la patinoire. Tu sais, une équipe qui est bien dirigée, ouais. Un entraîneur qui sait où ce qui s'en va, avec un système de jeu défensif qui fait le malheur d'un paquet d'équipes, sans grosse vedette, là.
1: Sans grosse vedette. Ça, c'est bon pour l'ego, ça.
2: Moi, le rouleau compresseur de cette équipe-là, là, j'en viens pas comment. Tu sais, il y a un journaliste de ESPN, pourtant ESPN n'est pas trop versé dans le hockey. Lui a dit, c'est des magic sticks, des oui. bâtons magiques.
1: C'est vrai.
2: Tu sais, ils font un forechecking intense, mais ils réussissent à suturer la rondelle malgré ou à protéger la rondelle dans toutes les phases, dans les trois parties de la patinoire. En tout cas, on va dire une chose, moi, ils m'ont drôlement impressionné et là, on se rend compte qu'Anderson était blessé, mais c'était un mal pour un bien parce que pas s'il rentrait là-dedans et goûtait la visite, en lui, il était intraitable hier.
1: Et c'est même étonnant qu'il n'ait pas été choisi pour commencer les séries bossées. Tu sais, on s'en parlait ensemble. Ouais. On s'est dit, pourtant, c'est un gars qui a tellement bien répondu en saison régulière. Puis lui, à un moment donné, il avait été sélectionné sélectionné par les Hurricanes. C'est une belle histoire, Bossy. En même temps, certains vont dire, ouais, ben là, il vient récolter les fruits, mais il a fait une différence en finale, ce gars-là, et pas à peu près.
2: Tout le monde sait que Anderson, par tout ce qui a passé, n'a jamais été dominant.
1: C'est sûr.
2: Écoute, avec les Maple Leafs de Toronto, ça n'a pas voulu grand-chose.
1: Mm-hmm.
2: Mais il y avait tellement de faiblesses, ce gars-là, que c'était compensé par la valeur de ses défenseurs.
1: C'est vrai.
2: On le voit, là. Tu sais, les gars comme on a vu à défense, là, les Slavin de ce monde, puis Chatfield, là. Walker, Barnard, vas-y, tous les mots, t'as dit bon défenseur.
1: Ça donne un coup de main.
2: Imagine-toi, tu t'en vas sur la route avec Bossy, qui lui avait déjà deux belles victoires dans la poche, là, puis là, la confiance est encore au max.
1: Mm.
2: Mais il a arrêté. Hey, me dis autre chose, là. Quand tu regardes la passe que Stone a faite à Heiko en face du filet, là, moi, je me dis, hey, t'as besoin d'un but. Alors, oui, Stone, lance-la, ce rondelle-là, commence pas à fignoler en avant du filet, mais. C'était un beau travail de passe, oui. Ça c'est clair.
1: Chirurgical.
2: Hey, Bossy a été extraordinaire sur ce jeu-là.
1: Oui.
2: Puis on a vu Stahl qui lui est allé chercher le trophée Conn Smythe. Le plus vieux!
1: C'est pas vieux, 37 ans.
2: De tous les temps, écoute, il gagne le Conn Smythe. Peux-tu imaginer 37 ans?
1: C'est une année où il y a plein de messages dans la Ligue nationale. Ça, c'est un beau message aussi. Le fait que, et c'est Michel Bergeron, que tu connais bien, qui l'avait dit, finalement, une équipe qui gagne, puis toi aussi, tu m'en parlais avec justesse, puis avec Stéphane, en semaine, ces dernières semaines, l'équipe qui a à jouer le moins de matchs, c'est d'une logique décapante, a beaucoup plus de chances de gagner la Coupe. Mais là, trois défaites seulement, Jean. On ne se rappelle pas de ça, la dernière fois que ça s'est produit, puis ça aide énormément.
2: C'est les Oilers. En 88, il avait perdu seulement 2 matchs. Ça fait que, non, c'est extraordinaire qu'est-ce que c'est que Brenda Moore a réussi à implanter chez ses gars. Puis tous les gars qui ont parlé hier, ils ont tous dit... C'est incroyable comment quand j'ai eu du plaisir à jouer avec cette équipe-là pendant toute la saison.
1: Mm.
2: Ça fait des fois des grandes vedettes, là. Ça fait pas toujours l'unanimité au sein du vestiaire, hein.
1: Exact.
2: Parce que eux autres voient la partie d'une autre façon, tu sais.
1: Puis là aussi, c'est un message. Là aussi, c'est un message, Jean. Tu sais, je te disais à quel point c'est une année où il y a beaucoup de messages. Un message pour les joueurs moins gros qui ont eu quand même beaucoup de succès jusqu'à présent. Puis je fais allusion aux Canadiens, je fais allusion à ces jeunes qui poussent. Des fois, des entraîneurs, ce qu'on disait, des players coach, qui jusqu'à la toute fin, évidemment, jusqu'au trophée tant convoité pour Brind'Amour, mais Martin Saint-Louis jusqu'à la, presque à la finale. Donc, il y a plein de messages. Puis, le fait que les égos tombent deuxième en raison de ce que tu viens de dire, parce que les Hurricanes n'ont pas de vedette, littéralement, ça aussi, c'est un message pour les directeurs généraux à travers la Ligue, d'après toi.
2: Oui. J'ai l'impression que ça a été une des raisons pourquoi, tu sais, ils ont 7 compteurs de 20 buts et ça a été facile pour Brind'Amour de passer son message. Tu sais, tu prends un gars comme Taylor Hall. Ouais. Taylor Hall qui arrive d'une autre équipe, des Devils de New Jersey, et j'ai rentré dans ce groupe-là et j'ai pris ma place. Et lui, là, puis pas c'était un choix de première ronde, premier au total. Et lui, là, ça, il a gagné le Conn Smythe, oui, mais ça n'a jamais été facile trop, parce que on voulait qu'il soit un compteur, on voulait qu'il soit un checker, on voulait qu'il fasse tout.
1: Mais oui.
2: Là, il s'est rendu compte, hey, si moi, là, j'utilise mon coup de patin à bon escient, je vais te dire une chose, je peux peut-être causer un paquet de ravages. Puis c'est lui qui est en liste là, pour le trophée Conn Smythe après Stahl. Ça fait que... Ah non, il a connu des séries extraordinaires. Mais tout le monde a joué des uns pour les autres et ça a fait. Et puis en parlant du coach, là, Brind'Amour, tu sais que depuis Toe Blake, c'est le seul en 56 où Toe Blake avait été capitaine du Canadien et là devient coach du Canadien. Gagne la Coupe Stanley, ça arrive pas souvent, ça.
1: Ça arrive pas souvent. Et 20 ans presque jour pour jour, là.
2: Et là, vas-tu. 20 ans après avoir gagné la Coupe Stanley comme capitaine des Hurricanes,
1: oui,
2: c'est lui, Brind'Amour, qui est le coach et gagne. Hey, c'est pas arrivé depuis 56.
1: Non, écoute, puis c'est beau pareil. Tu te dis comment on réinvente pas le sport, puis il y a de ces statistiques comme ça qui aiment faire du. Ben oui.
2: Hey, regarde, c'est comme Stahl. C'est Jean Béliveau. Qui aurait mis Stahl avec Jean Béliveau? Mais Stahl, c'est 5 buts dans 5 parties différentes en finale.
1: En finale? Oui, écoute.
2: Seul Jean Béliveau avait fait ça.
1: C'est fou, hein? Comme quoi?
2: Lui égaliser Jean Béliveau, c'est incroyable.
1: C'est complètement fou. Le temps prend. Des fois, les statistiques prennent leur temps et puis nous ramènent évidemment à une autre époque. C'est quand même fantastique, là. Puis c'est bon pour la culture sportive aussi, tu sais, pour les plus jeunes qui disent, OK, j'ai pas vu Jean Béliveau jouer. Donc, de dire, OK, oui, d'accord, alors on fouille, on va voir des archives, etc. Puis même quand c'est pas notre domaine, on s'y intéresse. Puis de voir les tout jeunes dire, hey, Maurice Richard, oui, j'ai vu des archives, etc., ou Jean Béliveau, c'est bien. Alors, ces statistiques-là nous incitent souvent à replonger dans le temps. Évidemment, on se regarde un peu le nombril quand on est partisan du Canadien, puis qu'on se dit, on aurait été battu par les meilleurs. On revient un petit peu, genre, dans notre cours, puis on se dit, il manquait pas grand-chose. Puis souvent, ben, on le disait ensemble, tu sais, c'est facile à dire maintenant, mais n'eût été du fait qu'on a levé le pied au sixième match contre le Lightning et aussi contre Buffalo, on aurait joué deux matchs de moins. Avec si on serait à Paris, mais en même temps, je veux faire la boucle avec le fait que moins on joue de match, plus on a de chance de gagner, évidemment, à condition d'avoir les bons éléments. J'imagine que Martin et ses hommes, chacun dans leur coin de la planète aujourd'hui, ou hier, en fait, ils ont pensé en voyant les Hurricanes, et ça fait mal au cœur encore plus, je pense, quand on passe si près, tu l'as vécu aussi, là.
2: Ah oui, c'est sûr que ça fait mal, mais encore une fois, La profondeur des Hurricanes est meilleure que celle du Canadien.
1: C'est sûr.
2: Puis pendant la saison morte, je suis convaincu que Gordon puis l'autre
1: Ken Hughes,
2: ils vont aller chercher ces gars-là justement pour aider les Suzuki, des Caulfield, des Demidov à faire en sorte que ces gars-là aient un petit peu plus d'espace et éventuellement ben qu'on aille un petit peu plus loin puis éviter les séries de 7 matchs. Les séries de 7 matchs, là.
1: C'est
2: rentré dans le cadre des Canadiens, voyons donc.
1: Ah, c'est drainant. Puis pas à peu près, puis on le voit, là. Tu sais, ils ont beau nous dire, c'est pas un facteur. Non, c'en était un. Je pense que c'en était un gros. Puis manque de profondeur, on disait. On en a plus qu'avant, mais encore moins. Plus qu'hier, moins que demain, comme disait l'autre. Et ça, ben, Jean, c'est déjà notre dernier rendez-vous avec la conquête de la Coupe Stanley par les Hurricanes de la Caroline. On va pouvoir se reparler de tout ça. Et probablement possiblement au repêchage. Mais avant tout, parlons de Mike Babcock. On n'aurait pas pensé que son nom allait revenir dans les discussions. Aye. Mais là, c'est la dernière pierre qu'on veut lancer du côté de la direction des Oilers. Pourquoi? Parce que il a joué McDavid pour Babcock et ce serait son choix. Les joueurs qui ont fait un conciliabule en disant « on veut ce gars-là », ça fait pas l'unanimité. L'association des joueurs s'en mêle, faut rappeler les faits. Il avait fouillé dans un cellulaire d'un des joueurs à Columbus. Ça a fait évidemment un tollé. Jusqu'où c'est pas un petit peu trop une tempête dans un verre d'eau? L'association des joueurs s'est penchée là-dessus. Qu'est-ce que sera la conclusion, selon toi, éventuellement?
2: Ah, ben écoute, c'est sûr que l'association se mêle de ça, mais il reste que à un moment donné, si les joueurs veulent jouer pour lui, puis que c'est McDavid, parce qu'aujourd'hui, tu consultes les grandes vedettes.
1: Ah,
2: quand
1: c'est
2: tu cherches un coach sur le site officiel,
1: ouais.
2: Hey, serais-tu prêt à jouer? Ils le font d'une façon très, très subtile, les gérants généraux.
1: Ouais, ouais.
2: Mais les Oilers d'Edmonton, là, mettons les choses claires. Bowman avait été rejeté par la Ligue nationale à cause du scandale d'harcèlement sexuel au sein de son club.
1: Mm.
2: On l'a mis dehors.
1: C'est vrai.
2: Et là, on lui a pardonné. Oh, les Oilers sont allés chercher Bowman. Ils font pas les choses comme tout le monde, eux autres.
1: Non, ils ont le pardon plus facile.
2: Fait que là, tous ceux qui ont joué pour Babcock, ils ont gagné.
1: Mm.
2: Ils ont
1: c'est
2: tout
1: sûr.
2: Gagné.
1: Mais oui.
2: Mais, tu sais, même si les gars, là, hey, les gars comme Datsuk, les gars comme Blitzstrom, à un moment donné, ils ont dit, on était plus capables. On a détesté, mais on a gagné.
1: Exact. Il est dur avec ces gars.
2: Les Maple Leafs de Toronto, la dernière fois qu'ils sont allés dans les séries et qu'ils ont gagné quelque chose, c'est avec Babcock.
1: Absolument. Tout à fait.
2: Même s'il avait mis Marner dans l'eau troupe, dans l'eau bouillante.
1: C'est vrai.
2: Il avait demandé à Marner de faire une évaluation de ses coéquipiers.
1: Non, c'est vrai.
2: Mais il reste que tout le monde sait que c'est un gagnant. Il est dur, il est archi-dur, il est pire. Il est pire que Tortorella, lui-là.
1: Oui, hein. On dirait pas parce qu'il sourit souvent au banc. Souvent, il projette une image qui est pas nécessairement celle du coach dur avec le fouet, mais il y en a un long comme ça.
2: Tu regardes Martin Saint-Louis, tu poses la question à Martin Saint-Louis, il veut rien savoir de lui, là.
1: Ben
2: aux Jeux olympiques.
1: C'est sûr, exact, t'as raison. D'où souvenir. Imagine si le Canadien et les Oilers, si jamais ça fonctionnait pour Babcock, avec les Oilers s'affrontaient en série, il va avoir la rage au cœur, Martin. Et d'ici là, en tout cas, il va avoir des tractations Ligue nationale, des joueurs qui, et ça aussi, on va pouvoir se reparler sans doute si t'es disponible, mon cher Jean, à travers deux belles parties de golf. Derby des joueurs autonomes, il y en aura quelques-uns qui, en tout cas, ils sont plus nombreux à s'intéresser à Montréal, mais qui pourraient intéresser le Canadien dans l'esprit de vouloir colmater la brèche, comme tu le disais tantôt, pour amener un peu plus de profondeur. En tout cas, c'est pas l'action qui manque. Bravo, en tout cas, une fois de plus, aux Hurricanes de la Caroline. Je te souhaite, mon cher Jean, une très, très belle saison estivale, un bon début de saison estivale. On se reparle bientôt pour le repêcheur. C'est le 26 juin, donc au lendemain de tout ça, ou peut-être en amont avec Stéphane. Et puis, je te souhaite un bon début d'été, mon ami.
2: Ben, toi aussi, puis continue ton beau travail, t'as un mot, t'as du beau restant.
1: Hey, merci. C'est pour la radio, mais c'est parce qu'on fait de la télé un peu aussi après. Il y a ça. Meilleur des deux mondes.
2: Ben, passe une belle journée.
1: Merci à toi, mon Jean. Toi aussi.
2: Okay,
1: à très bientôt et bon début d'été. L'ami Jean Perron à l'antenne de CNV Radio Numérique, merci d'être là. Merci d'être nombreux également et de plus en plus nombreux à commenter l'actualité sportive. Vous appréciez les commentaires de Jean, entre autres, et ça, vous êtes nombreux à nous le partager, à nous le mentionner souvent. Alors, radio@cnv.ca.
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2: D'abord au hockey, les Maple Leafs de Toronto ont confié le poste d'entraîneur-chef à Jim Hiller, l'ancien entraîneur des Kings de Los Angeles, qui devient ainsi le 41e entraîneur de l'histoire de la concession. À 57 ans, Hiller effectuera un retour à Toronto après avoir occupé les fonctions d'entraîneur adjoint entre 2015 et 2019. Il succède à Craig Berube dans le cadre des nombreux changements entrepris par le nouveau directeur général John Chayka. Les Kings l'avaient congédié le 1er mars à la suite d'une défaite de 8-1 contre les Oilers d'Edmonton. Au tennis, le Canadien Denis Shapovalov faisait face à un défi de taille contre l'Australien Alex de Minaur, adversaire qui lui a souvent causé des difficultés au fil des ans. Cette tendance s'est poursuivie aujourd'hui, alors que Shapovalov s'est incliné en deux manches de 6-4 et 6-1 lors des huitièmes de finale du tournoi du Queen's Club. De Minaur affrontera maintenant l'Américain Brandon Nakashima en quart de finale, après que ce dernier eut finalement disposé du Péruvien Ignacio Bossé par des marques identiques de 6-2 et 6-2. Par ailleurs, le Québécois Félix Auger-Aliassime affrontera plus tard en journée l'Américain Lerner Tien lors des huitièmes de finale du tournoi de Halle en Allemagne. À la Coupe du monde de soccer, Lionel Messi a ajouté un nouveau chapitre à sa carrière exceptionnelle hier à Kansas City en réalisant un tour du chapeau qui lui a permis d'égaler le record du plus grand nombre de buts inscrits dans l'histoire du tournoi. Le capitaine argentin a marqué les 3 buts de son équipe dans une victoire de 3-0 contre l'Algérie lors d'un match de premier tour. Grâce à cette performance, Messi porte son total à 16 buts en Coupe du Monde, rejoignant ainsi l'Allemand Miroslav Klaus au sommet de cette catégorie. Et après la victoire de la France contre le Sénégal hier, c'était au tour de l'Autriche de s'imposer aujourd'hui grâce à un gain de 3-1 contre la Jordanie, tandis que la Norvège a facilement dominé l'Irak par la marque de 4-1. Rappelons que le Canada disputera demain un autre match potentiellement historique contre le Qatar. Une victoire permettrait à la formation d'obtenir enfin un premier gain après 3 participations à la Coupe du Monde. Enfin, au baseball, les Blue Jays de Toronto, qui ont remporté hier une victoire de 6-1 à Boston, affrontent de nouveau les Red Sox ce soir. La formation torontoise éprouve des difficultés depuis plusieurs semaines et peine à maintenir un niveau de performance constant. Les Jays accusent actuellement un retard de 10 matchs sur les meneurs de la section Est, les Yankees de New York, et se trouvent à 7 matchs et demi des Rays de Tampa Bay, qui occupent le deuxième rang. Les lanceurs partants pour cette rencontre seront Max Scherzer pour les Jays et Jake Bennett pour Boston. 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
1: Le ministre du Travail, Jean Boulet, quitte la vie politique. Bilan positif du dossier santé numérique. Québec veut revoir l'accès aux places en garderie. Contestation syndicale dans l'affaire Michel Jutras. Donald Trump menace à nouveau l'Iran. Et au sport au hockey, Jim Hiller a été nommé entraîneur-chef des Maple Leafs de Toronto. D'autres nouvelles dans une trentaine de minutes.
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3: Pour le Grand Montréal, on a un ciel variable avec 30 % de probabilité d'averse, avec un risque d'orage également, un maximum de 24 degrés. Ce soir et cette nuit, partiellement nuageux, 30 % de probabilité d'averse en soirée, toujours ce risque d'orage, des vents à 20 km/h, un minimum de 17. Demain, jeudi, généralement nuageux, de la pluie intermittente qui débute le matin, des risques d'orage en après-midi également, hauteur prévue de 15 à 25 mm, des vents du sud-est à 30 km/h, des rafales à 50, pouvant aller même jusqu'à 60 en après-midi, un maximum de 22 pour demain. Et pour vendredi, des averses, un maximum de 19. Pour Québec et le bas du fleuve, on a un avertissement de pluie abondante d'Environnement Canada. Un ciel variable pour l'instant avec des probabilités d'averse en après-midi avec un risque d'orage, un maximum de 25 degrés, un humidex à 28. Ce soir et cette nuit, partiellement nuageux avec 40 % de probabilité d'averse et risque d'orage également au minimum de 13. Demain jeudi, un ennuagement, pluie parfois forte débutant tard le matin, risque d'orage tard en après-midi. Hauteur prévue de 30 à 40 mm de pluie, des vents du sud-est à 30 km/h, des rafales à 50, un maximum de 19 degrés. Et pour vendredi, de la pluie également, un maximum de 18. 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CNV Météo, à la 30e minute de l'heure.

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1: Aujourd'hui, mercredi 17 juin, bonne fin de journée, mesdames, messieurs, voici vos informations. Le ministre du Travail, Jean Boulay, devient le 32e député de la Coalition Avenir Québec, a annoncé qu'il quittera la vie politique à la fin du mandat en cours. Pourtant, il affirmait encore récemment, malgré les nombreuses rumeurs circulant à son sujet, qu'il souhaitait briguer un troisième mandat. M. Boulay ne participera pas à la dernière réunion en personne du Conseil des ministres avant la pause estivale qui précédera la prochaine campagne électorale, puisqu'il se rendra à Ottawa afin d'assister à une réception organisée par le Bureau du Québec dans le cadre des célébrations de la fête nationale.
2: C'est une décision qui est purement personnelle, qui fait partie d'un cheminement. Je pense que c'est le temps de relever des nouveaux défis professionnels.
1: Plus tôt cette semaine, Éric Girard, le ministre des Finances et député de Lac-Saint-Jean, avait lui aussi confirmé son départ de la scène politique. En santé, les deux établissements ayant implanté le dossier santé numérique il y a plus d'un mois ont désormais retrouvé un fonctionnement normal, à l'exception des cliniques externes selon les informations fournies par Santé Québec. Plusieurs ajustements ont été apportés à cet outil technologique afin de réduire la charge administrative imposée aux médecins, laquelle ralentissait considérablement leur travail quotidien. Aujourd'hui, Santé Québec a présenté un bilan jugé encourageant du déploiement du dossier santé numérique 6 semaines après son introduction en Mauricie, au centre du Québec, ainsi que dans le nord de Montréal. Le gouvernement du Québec prévoit modifier les critères permettant d'obtenir une place subventionnée en garderie ou dans un centre de la petite enfance afin de favoriser en priorité les familles qui résident et travaillent de façon permanente au Québec. La ministre de la Famille, Catherine Blouin, a annoncé aujourd'hui qu'un projet de règlement serait présenté dans les prochaines semaines afin de revoir l'ordre des priorités des demandes. Selon les critères actuellement envisagés, les citoyens canadiens, les résidents permanents ainsi que les travailleurs étrangers détenant un permis de travail fermé continueraient de bénéficier d'un accès prioritaire aux places offertes à contribution réduite. À Montréal, le syndicat des débardeurs du port cherche à faire annuler une décision rendue par le CNESST qui accordait plus de 350 000 $ en prestations de décès à la conjointe et au fils du débardeur Michel Jutras. Ce dernier s'est donné la mort en 2024 après avoir été, selon les conclusions retenues, victime d'intimidation et d'harcèlement de la part de son organisation syndicale. Sa conjointe, Chantal Bélanger, également débardeuse au port de Montréal, estime que cette contestation démontre jusqu'où peut aller l'hostilité du syndicat envers la mémoire de son mari et sa famille. Dans une poursuite de 6 millions de dollars qu'elle vient de déposer, elle soutient que les agissements témoignent d'une profonde malveillance à l'endroit du travailleur décédé. M. Jutras s'est enlevé la vie en mars 2024 alors que le syndicat tentait de l'obliger à comparaître devant un tribunal disciplinaire du SCFP malgré les recommandations contraires de son psychiatre qui le suivait pour une dépression majeure. À l'international, le président américain Donald Trump a déclaré aujourd'hui qu'il n'excluait pas de reprendre les bombardements contre l'Iran si ce pays ne respectait pas ses engagements ou adoptait un comportement qu'il jugerait inacceptable. Donald Trump a rappelé qu'il considère l'Iran comme un adversaire hostile depuis plus de 47 ans, faisant référence à l'instauration de la République islamique en 1979 à la suite du renversement du Shah, alors allié des États-Unis.
3: If they don't behave, we'll go right back to dropping bombs right smack in the middle of their head because they misbehaved for 47 years.
1: Et au sport, au baseball, les Blue Jays de Toronto, victorieux hier, affrontent à nouveau les Red Sox ce soir à Boston. 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
3: D'abord au hockey, les Maple Leafs de Toronto ont confié le poste d'entraîneur-chef à Jim Hiller, l'ancien entraîneur des Kings de Los Angeles, qui devient ainsi le 41e entraîneur de l'histoire de la concession. À 57 ans, Hiller effectuera un retour à Toronto après avoir occupé les fonctions d'entraîneur adjoint entre 2015 et 2019. Il succède à Craig Berube dans le cadre des nombreux changements entrepris par le nouveau directeur général John Chayka. Les Kings l'avaient congédié le 1er mars à la suite d'une défaite de 8-1 contre les Oilers d'Edmonton. Au tennis, le Canadien Denis Shapovalov faisait face à un défi de taille contre l'Australien Alex de Minaur, adversaire qui lui a souvent causé des difficultés au fil des ans. Cette tendance s'est poursuivie aujourd'hui, alors que Shapovalov s'est incliné en deux manches de 6-4 et 6-1 lors des huitièmes de finale du tournoi du Queen's Club. De Minaur affrontera maintenant l'Américain Brandon Nakashima en quart de finale, après que ce dernier eut finalement disposé du Péruvien Ignacio Bossé par des marques identiques de 6-2 et 6-2. Par ailleurs, le Québécois Félix Auger-Aliassime affrontera plus tard en journée l'Américain Lerner Tien lors des huitièmes de finale du tournoi de Halle en Allemagne. À la Coupe du monde de soccer, Lionel Messi a ajouté un nouveau chapitre à sa carrière exceptionnelle hier à Kansas City en réalisant un tour du chapeau qui lui a permis d'égaler le record du plus grand nombre de buts inscrits dans l'histoire du tournoi. Le capitaine argentin a marqué les trois buts de son équipe dans une victoire de 3-0 contre l'Algérie lors d'un match de premier tour. Grâce à cette performance, Messi porte son total à 16 buts en Coupe du monde, rejoignant ainsi l'Allemand Miroslav Klose au sommet de cette catégorie. Et après la victoire de la France contre le Sénégal hier, c'était au tour de l'Autriche de s'imposer aujourd'hui grâce à un gain de 3-1 contre la Jordanie, tandis que la Norvège a facilement dominé l'Irak par la marque de 4-1. Rappelons que le Canada disputera demain un autre match potentiellement historique contre le Qatar. Une victoire permettrait à la formation d'obtenir enfin un premier gain après trois participations à la Coupe du Monde. Enfin, au baseball, les Blue Jays de Toronto, qui ont remporté hier une victoire de 6-1 à Boston, affrontent de nouveau les Red Sox ce soir. La formation torontoise éprouve des difficultés depuis plusieurs semaines et peine à maintenir un niveau de performance constant. Les Jays accusent actuellement un retard de 10 matchs sur les meneurs de la section Est, les Yankees de New York, et se trouvent à 7 matchs et demi des Rays de Tampa Bay, qui occupent le deuxième rang. Les lanceurs partants pour cette rencontre seront Max Scherzer pour les Jays et Jake Bennett pour Boston. CNV Sport, à la première minute de l'heure.

0: 1974, Nixon destitué. Les fermiers désespérés. Et les Québécois, insatisfaits. 1974, c'est aussi Robert Charlebois. Beau dommage. Et Harmonium.
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0: Flash manchette.
1: Le ministre du Travail, Jean Boulet, quitte la vie politique. Bilan positif du dossier santé numérique. Québec veut revoir l'accès aux places en garderie. Contestation syndicale dans l'affaire Michel Jutras. Donald Trump menace à nouveau l'Iran. Et au sport au hockey, Jim Hiller a été nommé entraîneur-chef des Maple Leafs de Toronto. D'autres nouvelles dans une trentaine de minutes.
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1: Pour le Grand Montréal, on a un ciel variable avec 30 % de probabilité d'averse, avec un risque d'orage également, un maximum de 24 degrés. Ce soir et cette nuit, partiellement nuageux, 30 % de probabilité d'averse en soirée, toujours ce risque d'orage, des vents à 20 km/h, un minimum de 17. Demain, jeudi, généralement nuageux, de la pluie intermittente qui débute le matin, des risques d'orage en après-midi également, hauteur prévue de 15 à 25 mm, des vents du sud-est à 30 km/h, des rafales à 50, pouvant aller même jusqu'à 60 en après-midi, un maximum de 22 pour demain. Et pour vendredi, des averses, un maximum de 19. Pour Québec et le bas du fleuve, on a un avertissement de pluie abondante d'Environnement Canada. Un ciel variable pour l'instant avec des probabilités d'averses en après-midi avec un risque d'orage, un maximum de 25 degrés, un humidex à 28. Ce soir et cette nuit, partiellement nuageux avec 40 % de probabilité d'averses et risque d'orage également, au minimum de 13. Demain, jeudi, un ennuagement, pluie parfois forte débutant tard le matin, risque d'orage tard en après-midi. Hauteur prévue de 30 à 40 mm de pluie, des vents du sud-est à 30 km/h, des rafales à 50, un maximum de 19 degrés. Et pour vendredi, de la pluie également, un maximum de 18. 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CNV Météo, à la 30e minute de l'heure.

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1: Aujourd'hui, mercredi 17 juin, bonne fin de journée, mesdames, messieurs, voici vos informations. Le ministre du Travail, Jean Boulet, devient le 32e député de la Coalition Avenir Québec, a annoncé qu'il quittera la vie politique à la fin du mandat en cours. Pourtant, il affirmait encore récemment, malgré les nombreuses rumeurs circulant à son sujet, qu'il souhaitait briguer un troisième mandat. M. Boulet ne participera pas à la dernière réunion en personne du Conseil des ministres avant la pause estivale qui précédera la prochaine campagne électorale, puisqu'il se rendra à Ottawa afin d'assister à une réception organisée par le Bureau du Québec dans le cadre des célébrations de la fête nationale.
2: C'est une décision qui est purement personnelle, qui fait partie d'un cheminement. Je pense que c'est le temps de relever des nouveaux défis professionnels.
1: Plus tôt cette semaine, Éric Girard, le ministre des Finances et député de Lac-Saint-Jean, avait lui aussi confirmé son départ de la scène politique. En santé, les deux établissements ayant implanté le dossier santé numérique il y a plus d'un mois ont désormais retrouvé un fonctionnement normal, à l'exception des cliniques externes selon les informations fournies par Santé Québec. Plusieurs ajustements ont été apportés à cet outil technologique afin de réduire la charge administrative imposée aux médecins, laquelle ralentissait considérablement leur travail quotidien. Aujourd'hui, Santé Québec a présenté un bilan jugé encourageant du déploiement du dossier santé numérique 6 semaines après son introduction en Mauricie, au centre du Québec, ainsi que dans le nord de Montréal. Le gouvernement du Québec prévoit modifier les critères permettant d'obtenir une place subventionnée en garderie ou dans un centre de la petite enfance afin de favoriser en priorité les familles qui résident et travaillent de façon permanente au Québec. La ministre de la Famille, Catherine Blouin, a annoncé aujourd'hui qu'un projet de règlement serait présenté dans les prochaines semaines afin de revoir l'ordre des priorités des demandes. Selon les critères actuellement envisagés, les citoyens canadiens, les résidents permanents ainsi que les travailleurs étrangers détenant un permis de travail fermé continueraient de bénéficier d'un accès prioritaire aux places offertes à contribution réduite. À Montréal, le syndicat des débardeurs du port cherche à faire annuler une décision rendue par le CNESST qui accordait plus de 350 000 $ en prestations de décès à la conjointe et au fils du débardeur Michel Jutras. Ce dernier s'est donné la mort en 2024 après avoir été, selon les conclusions retenues, victime d'intimidation et d'harcèlement de la part de son organisation syndicale. Sa conjointe, Chantal Bélanger, également débardeuse au port de Montréal, estime que cette contestation démontre jusqu'où peut aller l'hostilité du syndicat envers la mémoire de son mari et sa famille. Dans une poursuite de 6 millions de dollars qu'elle vient de déposer, elle soutient que les agissements témoignent d'une profonde malveillance à l'endroit du travailleur décédé. M. Jutras s'est enlevé la vie en mars 2024 alors que le syndicat tentait de l'obliger à comparaître devant un tribunal disciplinaire du SCFP malgré les recommandations contraires de son psychiatre qui le suivait pour une dépression majeure. À l'international, le président américain Donald Trump a déclaré aujourd'hui qu'il n'excluait pas de reprendre les bombardements contre l'Iran si ce pays ne respectait pas ses engagements ou adoptait un comportement qu'il jugerait inacceptable. Donald Trump a rappelé qu'il considère l'Iran comme un adversaire hostile depuis plus de 47 ans, faisant référence à l'instauration de la République islamique en 1979 à la suite du renversement du Shah, alors allié des États-Unis.
3: If they don't behave, we'll go right back to dropping bombs right smack in the middle of their head because they've misbehaved for 47 years.
1: Et au sport, au baseball, les Blue Jays de Toronto, victorieux hier, affrontent à nouveau les Red Sox ce soir à Boston. CNV Information à la 45e minute de l'heure.
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2: D'abord au hockey, les Maple Leafs de Toronto ont confié le poste d'entraîneur-chef à Jim Hiller, l'ancien entraîneur des Kings de Los Angeles, qui devient ainsi le 41e entraîneur de l'histoire de la concession. À 57 ans, Hiller effectuera un retour à Toronto après avoir occupé les fonctions d'entraîneur adjoint entre 2015 et 2019. Il succède à Craig Berube dans le cadre des nombreux changements entrepris par le nouveau directeur général John Chayka. Les Kings l'avaient congédié le 1er mars à la suite d'une défaite de 8-1 contre les Oilers d'Edmonton. Au tennis, le Canadien Denis Shapovalov faisait face à un défi de taille contre l'Australien Alex de Minaur, adversaire qui lui a souvent causé des difficultés au fil des ans. Cette tendance s'est poursuivie aujourd'hui, alors que Shapovalov s'est incliné en deux manches de 6-4 et 6-1 lors des huitièmes de finale du tournoi du Queen's Club. De Minaur affrontera maintenant l'Américain Brandon Nakashima en quart de finale, après que ce dernier eut finalement disposé du Péruvien Ignacio Bossé par des marques identiques de 6-2 et 6-2. Par ailleurs, le Québécois Félix Auger-Aliassime affrontera plus tard en journée l'Américain Lerner Tien lors des huitièmes de finale du tournoi de Halle en Allemagne. À la Coupe du monde de soccer, Lionel Messi a ajouté un nouveau chapitre à sa carrière exceptionnelle hier à Kansas City en réalisant un tour du chapeau qui lui a permis d'égaler le record du plus grand nombre de buts inscrits dans l'histoire du tournoi. Le capitaine argentin a marqué les trois buts de son équipe dans une victoire de 3-0 contre l'Algérie lors d'un match de premier tour. Grâce à cette performance, Messi porte son total à 16 buts en Coupe du monde, rejoignant ainsi l'Allemand Miroslav Klose au sommet de cette catégorie. Et après la victoire de la France contre le Sénégal hier, c'était au tour de l'Autriche de s'imposer aujourd'hui grâce à un gain de 3-1 contre la Jordanie, tandis que la Norvège a facilement dominé l'Irak par la marque de 4-1. Rappelons que le Canada disputera demain un autre match potentiellement historique contre le Qatar. Une victoire permettrait à la formation d'obtenir enfin un premier gain après trois participations à la Coupe du monde. Enfin, au baseball, les Blue Jays de Toronto, qui ont remporté hier une victoire de 6-1 à Boston, affrontent de nouveau les Red Sox ce soir. La formation torontoise éprouve des difficultés depuis plusieurs semaines et peine à maintenir un niveau de performance constant. Les Jays accusent actuellement un retard de 10 matchs sur les meneurs de la section Est, les Yankees de New York, et se trouvent à 7 matchs et demi des Rays de Tampa Bay, qui occupent le deuxième rang. Les lanceurs partants pour cette rencontre seront Max Scherzer pour les Jays et Jake Bennett pour Boston. CNV Sport, à la première minute de l'heure.

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